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1: Bonjour à tous. Après un été marqué par un nombre inédit de 53 jours de canicule, une nouvelle vague de chaleur est annoncée ce week-end. 7 départements du sud de la France sont placés aujourd'hui en vigilance orange canicule avec, selon Météo France, de possibles records mensuels de température à prévoir. Sont concernés l'Ardèche, l'Aude, la Drôme, le Gard, l'Hérault, les Pyrénées-Orientales et le Vaucluse. Un feu de forêt s'est déclaré hier dans l'Aude et a déjà parcouru 150 hectares. 32 personnes ont dû être évacuées par précaution. Près de 300 pompiers, 25 gendarmes ont été mobilisés. La situation s'annonçait plus favorable cette nuit. Une reconnaissance aérienne était prévue au lever du jour. Un drame hier dans le Finistère. Une femme d'environ 60 ans a été tuée par son voisin dans un immeuble à Plourin-les-Morlaix. Son compagnon a été gravement blessé. Le forcené, âgé d'une soixantaine d'années, s'est retranché dans leur immeuble avant de retourner l'arme contre lui. Il a été héliporté à l'hôpital dans un état très critique, selon le procureur. Une enquête est en cours. Les syndicats de police appellent à manifester le 15 septembre prochain après une réunion jugée décevante avec le ministre de l'Intérieur, Laurent Nunez. Alliance et Unité réclament une hausse significative du budget de la police ainsi qu'une revalorisation de la prime de risque qui n'a pas augmenté depuis 2019. Une enveloppe de 240 millions d'euros serait prévue pour 2027 ainsi que 970 créations d'emplois dans la police nationale ou encore de nouvelles primes pour ce secteur. Les syndicats ne semblent pas convaincus par le plan d'aide d'1 milliard d'euros annoncé par la ministre de l'Agriculture Annie Genevard pour venir en aide aux agriculteurs frappés cet été par la sécheresse. FNSEA, Jeunes Agriculteurs et Confédération Paysanne réclament tous une enveloppe bien plus conséquente. Donald Trump a annoncé hier qu'il envoyait ses émissaires Jared Kushner et Steve Witkoff à Moscou et à Kiev avec une proposition pour mettre un terme à la guerre en Ukraine. Volodymyr Zelensky a lui confirmé qu'il n'y aurait pas de frappes aériennes contre la Russie pendant leur visite et demande à la Russie d'en faire de même. Et du football, le Paris Saint-Germain s'est incliné 2-1 hier soir au Parc des Princes face à Monaco.

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1: Bonjour à tous, pour aujourd'hui samedi 5 septembre avec à Saint-Georges-d'Oléron, venez découvrir toutes les activités proposées par les associations locales, qu'elles soient culturelles, sportives, sociales ou de loisirs. Ne manquez pas le forum des associations complexe du Trait d'Union cet après-midi à partir de 14h, entrée gratuite. Les journées agricoles de l'île d'Oléron se poursuivent. Aujourd'hui samedi, place aux visites de fermes, maraîchage, viticulture, élevage, marais-salon et bien d'autres savoir-faire à découvrir avec vente directe chez les producteurs. Programme détaillé sur cdc-oléron.com. À Rochefort, rendez-vous au forum des associations jusqu'à 17h30, place Colbert, plus d'une centaine d'associations sportives, culturelles et de loisirs seront présentes. À Saint-Agnan, rendez-vous pour le forum des associations et le feu d'artifice de 15h à 18h pour le forum. Découvrez les associations locales, profitez de jeux pour toute la famille et d'un moment convivial et à 22h, place au feu d'artifice, une journée festive en accès libre à Saint-Agnan. À Fora, les amateurs de véhicules anciens ont rendez-vous aujourd'hui samedi pour la 36e bourse d'échange auto-moto-scooter. Rendez-vous sur la prairie du Casino. En Pays Royanais, à Étaule, rendez-vous au Forum des Associations, salle La Pléiade. À Cause, Forum des Associations Sorlu. Rendez-vous avec un Forum des Associations à Breuil, à la salle multiculturelle. À la Taillée Verte, à Saujon. Du côté de Saint-Palais-sur-Mer, rendez-vous cet après-midi pour découvrir la vie associative de la commune. Et puis à Sainte, rendez-vous ce week-end, aujourd'hui samedi et demain dimanche, pour le village des associations, avec 200 associations réunies. Venez découvrir leur activité, leurs projets et leurs passions dans une ambiance festive et conviviale. Voilà pour quelques rendez-vous, très bon week-end.

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1: Bonjour, bonjour à tous. 14 concurrents âgés de 7 à 11 ans n'ayant pas gagné 299 000 euros ont rendez-vous dans le prix du Mont-Saint-Michel à l'hippodrome de Vincennes à l'occasion du Quintet Plus de ce samedi 5 septembre 2026. La distance à parcourir sera de 2700 mètres et le départ prévu vers 15h15. En tête de notre sélection, le 14, Giacomo Bello, toujours présenté à bon escient et bénéficiant d'un engagement en or, il visera la victoire. Suivi du 13, Gamin des Îles, préparé avec le plus grand soin pour cette épreuve visée. Le 11, Jojo Toons, déféré des 4 pieds pour l'occasion. Le 10, Gizou Détend, sage à placer dans la bonne combinaison. Et enfin le 3, J-Pet Crépin, incontournable en pareille société. Il complétera notre sélection. Une sélection que vous pouvez retrouver sur ma chaîne YouTube Tom Kazak, les pronostics qui piquent avec mes dernières minutes. Donc notre choix aujourd'hui, premier le 14, Giacomo Bello. Second le 13, Gamin des Îles. Troisième le 11, Jojo Toon. Quatrième le 10, Gizou Détend. Cinquième le 3, J-Pet Crépin. Le second choix le 5, le 2 et le 7. Et à vous la fortune!

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0: Qu'elles connaissent mieux que personne leur enfant sur Disney+. 911 Reunited propose un registre totalement différent. Ce documentaire revient sur les témoignages des survivants du 11 septembre et les liens créés avec les inconnus pendant cette journée historique. C'est sorti le 21 août dernier.
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0: tous, on commence votre horoscope de ce samedi 5 septembre par les béliers. Vous ne pouvez pas tout maîtriser et aujourd'hui c'est peut-être justement la meilleure nouvelle.
1: Taureau, vous avez le don de trouver les mots qui font mouche.
2: Gémeaux, une petite amélioration matérielle pourrait vous donner un coup de pouce.
3: Cancer, vous avez envie de partager votre bonne humeur et vos proches vont adorer ça.
4: Lion, tout ne mérite pas votre attention, restez concentré sur ce qui compte réellement.
5: Vierge, un petit geste de votre part pourrait avoir un effet bien plus grand que prévu.
6: Balance, quelqu'un pourrait vous donner un conseil que vous n'aviez pas envie d'entendre.
7: Scorpion, il y a des batailles qui ne valent pas la peine d'être menées.
8: Sagittaire, une parole mal interprétée pourrait créer un petit froid.
9: Capricorne, vous pourriez avoir envie de craquer pour quelques petits plaisirs.
10: Verseau, un lien devient plus complice et plus naturel.
11: Et enfin les poissons, vous voyez les choses que les autres ne remarquent pas.
12: Votre finesse et votre intuition vous permettent aujourd'hui de comprendre une situation.
13: Je vous souhaite à tous un excellent week-end.

0: Demoiselle avec un titre qui est resté 11 semaines numéro 1 aux États-Unis et c'est un classique incontournable des années 90. C'était Toni Braxton à l'instant avec ce tube Unbreak My Heart pour vous accueillir sur votre radio en Charente-Maritime. Très bon samedi avec nous, c'est Demoiselle, c'est Pierre. Bonjour à tous, très très bon réveil, j'espère que vous allez bien. En ce samedi 5 septembre, il est 7h.
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0: Et à 7h, on accueille Émilie Bailey pour l'info nationale et internationale.
2: Bonjour à tous. Après un été marqué par un nombre inédit de 53 jours de canicule, une nouvelle vague de chaleur est annoncée ce week-end. 7 départements du sud de la France sont placés aujourd'hui en vigilance orange canicule avec, selon Météo France, de possibles records mensuels de température à prévoir. Sont concernés l'Ardèche, l'Aude, la Drôme, le Gard, l'Hérault, les Pyrénées-Orientales et le Vaucluse. Un feu de forêt s'est déclaré hier dans l'Aude et a déjà parcouru 150 hectares. 32 personnes ont dû être évacuées par précaution. Près de 300 pompiers, 25 gendarmes ont été mobilisés. La situation s'annonçait plus favorable cette nuit. Une reconnaissance aérienne était prévue au lever du jour. Un drame hier dans le Finistère. Une femme d'environ 60 ans a été tuée par son voisin dans un immeuble à Plourin-les-Morlaix. Son compagnon a été gravement blessé. Le forcené, âgé d'une soixantaine d'années, s'est retranché dans leur immeuble avant de retourner l'arme contre lui. Il a été héliporté à l'hôpital dans un état très critique, selon le procureur. Une enquête est en cours. Les syndicats de police appellent à manifester le 15 septembre prochain après une réunion jugée décevante avec le ministre de l'Intérieur Laurent Nunez. Alliance et Unité réclament une hausse significative du budget de la police ainsi qu'une revalorisation de la prime de risque qui n'a pas augmenté depuis 2019. Une enveloppe de 240 millions d'euros serait prévue pour 2027 ainsi que 970 créations d'emplois dans la police nationale ou encore de nouvelles primes pour ce secteur. Les syndicats ne semblent pas convaincus par le plan d'aide d'un milliard d'euros annoncé par la ministre de l'Agriculture Annie Genevard pour venir en aide aux agriculteurs frappés cet été par la sécheresse. FNSEA, Jeunes Agriculteurs et Confédération Paysanne réclament tous une enveloppe bien plus conséquente. Donald Trump a annoncé hier qu'il envoyait ses émissaires Jared Kushner et Steve Witkoff à Moscou et à Kiev avec une proposition pour mettre un terme à la guerre en Ukraine. Volodymyr Zelensky a lui confirmé qu'il n'y aurait pas de frappes aériennes contre la Russie pendant leur visite et demande à la Russie d'en faire de même. Et du football, le Paris Saint-Germain s'est incliné 2-1 hier soir au Parc des Princes face à Monaco.
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1: Bonjour à toutes et à tous, j'espère que cette première semaine de rentrée s'est bien passée pour vous en Charente-Maritime. D'ailleurs, elle n'est peut-être pas totalement terminée, hein. Cette semaine, vous partez bosser ce matin. Bah, bon courage à vous pour cette journée de samedi. Nous, on est prêts de notre côté. On est lavé, habillé, tout le monde est là pour vous accompagner jusqu'à midi et demi avec dans un instant votre éphéméride du jour. Et tout de suite, voici Tove Lo et Stromae, 7h03. Le titre, c'est Des Fleurs. Évidemment.

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2: Évidemment. 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Très bon réveil à 7h06.
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2: Et pour ce samedi 5 septembre, nous fêtons aujourd'hui les Raïssa. Du côté des anniversaires, eh bien, nous avons ce samedi l'anniversaire de l'acteur Michael Keaton. Il fête aujourd'hui ses 75 ans. Le James Bond de 1969, il a joué, souvenez-vous, dans Le Secret de Sa Majesté. George Lazenby a 86 ans ce samedi. Et puis, on a également l'animatrice télé et radio Denise Fabre qui souffle ses 84 bougies aujourd'hui. Et puis, je vous souhaite à vous qui nous écoutez un très très bel anniversaire si vous êtes né un 5 septembre. Vous restez avec nous dans un instant, l'info d'ici, votre journal comme chaque matin à 7h15 aux côtés de la rédaction. Et puis juste avant, on va faire un petit détour du côté des années 70, on va se faire plaisir pour bien entamer cette journée avec Anita Ward et le titre, même le tube, Ring My Bell. C'est ce qui arrive dans une minute, bougez pas.
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0: Demoiselle, retour en 1979 ce matin avec Anita Ward qui décroche à l'époque eh bien, l'un des plus gros tubes de l'ère disco avec ce titre Ring My Bell. 7h15, merci à vous de nous avoir rejoints. Très très bon réveil en Charente-Maritime. Dans un instant, Jérémy Frérot. Pour l'instant, eh bien, on s'intéresse à l'info d'ici. C'est le journal présenté par Emmanuel Bidot.
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0: Et voici les titres de l'actualité en Charente-Maritime de ce samedi 5 septembre.
5: Pour faire face aux vagues de chaleur dans les collèges, rien de tel qu'une rénovation énergétique. Illustration au collège Garandeau de la Tremblade qui a fait l'objet d'un chantier à plus de 4 millions d'euros. Un mois de juillet très moyen, beaucoup plus de monde en août et un pouvoir d'achat en Berne. Le président de la communauté de communes de l'île d'Oléron, Michel Parent, dresse un premier bilan de l'été sur l'île lumineuse. Une ligne express en bus entre Tonnet-Charente et Rochefort, mais pas seulement. Le réseau Airbus a mis en place de nouveaux services pour vous inviter à privilégier les mobilités douces. La météo, un week-end festival avec des températures chaudes. Et tout d'abord, un motard inconscient surpris en grand excès de vitesse avec son fils de 4 ans à l'arrière du deux roues. Il y a deux semaines, le 18 août dernier, les gendarmes de la brigade motorisée de Jeanzac ont contrôlé une moto roulant à 168 km/h sur une route départementale limitée à 80. Et pour aggraver son cas, les militaires ont également relevé un défaut d'assurance du motard. Il roulait avec deux pneus lisses et sans avoir effectué de mutation du certificat d'immatriculation. Pour couronner le tout, le motard pilotait en short avec son fils de 4 ans, en short également. Nouvelle alerte buy-in ce week-end, le risque est maximal 5 sur 5 ce samedi et ce dimanche. 5 communes sont particulièrement concernées, Grand Village, Saint-Georges-d'Oléron, Saint-Trojan, La Tremblade, Ronces-les-Bains et les Mattes-la-Palmyre. Les buy-in, ce sont ces courants particulièrement forts qui peuvent facilement vous entraîner vers le large. Soyez particulièrement prudents. À La Tremblade, le collège Fernand Garandeau, exemplaire en matière de rénovation énergétique et d'adaptation aux enjeux climatiques. Dans le cadre du plan pluriannuel d'investissement du département lancé en 2022, l'établissement a bénéficié d'importants travaux de rénovation énergétique, comme ce fut le cas à Courson déjà. La facture s'élève à plus de 4 millions d'euros, avec de nombreuses interventions de la toiture aux fenêtres en passant par le chauffage. Les précisions de Caroline Alloué, vice-présidente du département chargée des collèges.
6: Ces travaux ont duré en gros 2 à 3 ans, donc c'était important d'aller voir sur place la fin des travaux, comment s'était passé aussi la période de canicule pour voir si c'était efficient. On a changé les portes et les fenêtres, on a refait toute l'étanchéité des toits, on a remplacé la chaudière, enfin une chaufferie bois, on a fait des travaux d'isolation de la façade et du bardage qui permettent une meilleure isolation. On a changé toutes les lumières, on est passé en LED et on a aussi fait des travaux pour une ventilation, une aération de meilleure qualité. Donc ces travaux sont commencés en avril 2024 et se sont achevés en mars 2026 pour un coût de plus de 4 460 000 euros. Dont une partie, donc il y a 1 500 000 qui a été pris en charge par l'État dans le cadre du plan de relance.
5: Et d'autres collèges font également l'objet de travaux similaires, Saujon et Gémozac.
6: Oui, tout à fait. Alors avec Courson, l'extension qu'on avait fait aussi dans la même période, effectivement, c'est des collèges modèles. Donc notre plan pluriannuel d'investissement a classé les différents collèges, les 51 collèges publics du département en fonction donc de grilles d'analyse. Et puis donc nous avons établi On a choisi différents collèges, c'est en fonction du classement. Voilà, on a classé les différents collèges. Et là, les prochains collèges qui vont être rénovés, c'est Saujon et Gémozac. Les études commencent cette année pour des travaux, sans doute cette année 2026-2027, pour des travaux en 2028.
5: Et grâce à ces travaux de rénovation énergétique, pendant les pics de chaleur du mois de juin, les établissements de Courson et La Tremblade ont enregistré au moment les plus chauds un maximum de 27 degrés dans les salles de classe, affirme le département. L'heure du bilan de la saison estivale pour le président de la communauté de communes de l'île d'Oléron et maire du château, Michel Parent. L'île Lumineuse a encore accueilli beaucoup de vacanciers cet été, mais le constat reste contrasté. Un mois de juillet qui laisse une impression mitigée, bien plus de monde au mois d'août, mais c'est toujours du côté du portefeuille que le bât blesse. Michel Parent.
7: On a un peu souffert de la canicule, un peu moins que d'autres territoires, parce qu'on avait quand même quelques degrés de moins, et puis on avait l'air insulaire qui rafraîchissait. Bon, on sait que maintenant que la fréquentation du mois d'août notamment a été bonne, voire même exceptionnelle. Est-ce qu'au plan économique ça a été aussi satisfaisant? Moi, les témoignages que j'ai montrent eh bien, qu'il y avait quand même un problème de pouvoir d'achat qui ont freiné donc le développement économique et la saison touristique. Autrement, la fréquentation a été très bonne, les animations ont été très très fréquentées. Il y a eu une surfréquentation des pistes cyclables qui est un sujet donc récurrent, mais bon, globalement, une saison touristique qui est bonne et même très bonne en termes de fréquentation, peut-être plus moyenne en termes donc économiques, et c'est peut-être comme d'habitude le mois de septembre voire le mois d'octobre qui font la différence entre une saison moyenne et une saison médiocre.
5: Michel Parent, le président de la communauté de communes de l'île d'Oléron. À Rochefort, c'est le traditionnel forum des associations. Ce samedi sur la place Colbert, tout comme à Tonnet-Charente-sur-les-Quais, ou encore à Saintes, ce samedi et ce dimanche au Jardin Public. Vous retrouvez la liste complète de tous les forums des associations dans notre département ce week-end sur notre site internet demoisellefm.com. 16 minutes en bus pour faire Tonnet-Charente-Rochefort, c'était l'une des grandes nouveautés de la rentrée pour Airbus. Le réseau de transport urbain du pays Rochefortais a lancé la ligne A Express lundi dernier. Mais ce n'était pas la seule innovation. Avec la communauté d'agglomération Rochefort-Océan, de nouveaux arrêts ont été mis en place sur les bassins d'emploi, avec plus de transports à la demande et de nouvelles possibilités pour les locations de vélos. Didier Portron, vice-président de la CARO, chargé des mobilités.
8: C'est des arrêts supplémentaires sur la ligne B, pour desservir l'Arsenal et Technopole, d'autres bassins d'emploi. Vous avez également des arrêts supplémentaires pour les lignes scolaires. Vous avez une amélioration au niveau du transport à la demande avec deux points de dépôt supplémentaires. Alors pour la zone nord, ça va être la poste de Brogne-Magnier et pour la zone sud, ça va être la zone commerciale de Leclerc. Vous avez les abonnements Cycle-Océan qui ont été modifiés. Alors déjà, les prix sont très attractifs, mais vous pourrez vous abonner de manière mensuelle, trimestriel ou annuel, sachant que quelqu'un qui prendra un abonnement annuel aura un bénéfice de 2 mois gratuits. Voilà, c'est des améliorations notables. Ouais.
5: Tout est fait pour laisser sa bagnole au garage.
8: Tout à fait, c'est ça, désengorger nos réseaux routiers, pousser les gens à aller vers ces moyens de déplacement plus vertueux. Et sachant dans un contexte un peu tendu économiquement avec le prix du gasoil et de l'essence, je pense que oui, c'est un bon effort que nous avons fait de leur proposer tous ces services supplémentaires. Ouais.
5: Enfin, à La Rochelle, le maire Olivier Falorni inaugure ce samedi la place Arnaud Elissalde en hommage à l'ancien rugbyman avec des prises de parole d'anciens du stade Rochelet et de la famille Elissalde. Ça se passe ce samedi midi devant le stade Marcel de Flandre dans le quartier Portneuf. On passe maintenant aux nouvelles du ciel.
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0: Ouais, mais écoutez, hein, comme l'a dit Emmanuel dans les titres, hein, nous avons un week-end très ensoleillé et surtout un week-end chaud avec un pic attendu demain dimanche et des températures qui seront comprises entre 28 sur le littoral jusqu'à 36 encore là si vous êtes dans les terres. En ce qui concerne notre samedi, déjà samedi matin, il fait très doux. On relève entre 15 et 19 degrés, donc si vous devez partir ce matin de la maison, partez léger, c'est un petit conseils. Cet après-midi, comptez 28 du côté de Chocres sur Oléron, 30 à La Rochelle, vous aurez 31 à Aigrefeuille, Saint-Agnan, Mortagne, 32 à Saint-Jean-d'Angély et à Jonzac, jusqu'à 33 attendus aujourd'hui du côté de Crasanne et de Saintes.
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0: Merci Emmanuel, on fera un prochain point sur l'info d'ici à vos côtés. Ça sera tout à l'heure, pardon, à 7h50.
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0: 7h25, merci de nous avoir choisi pour démarrer cette journée de samedi. Vous êtes tranquillement à la maison, on prend le café ensemble, on prend le petit-déj. Avec dans un instant le retour de Patrick Edrensens le samedi matin, on va s'intéresser au sport en Charente-Maritime avec le programme des manifestations de ce week-end. Et puis côté musique, j'ai pour vous Sabrina Carpenter avant 7h30. Et tout de suite, c'est Jérémy Frérot avec le titre tout simplement Frérot, bon réveil.
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0: Bon début de journée avec Demoiselle et à l'instant Sabrina Carpenter. Il est 7h30, dans un instant, le retour de Voit avec Sienna, Spyro. On va écouter le titre Material Lover. On a Tom Kazak également qui arrive pour les pronostics hippiques. Mais pour le moment, on parle sport.
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0: C'est l'heure de retrouver désormais, comme chaque samedi matin, il a fait sa rentrée hier soir pour Studio Sport. On retrouve Patrick Adriensens pour la Minute Sport en Charente-Maritime. Bonjour Patrick.
2: Bonjour Pierre, nous commençons ce week-end de sport par du football avec en régional 1 après la victoire à Brive le week-end dernier. À 19h donc au Stade d'Honneur, Périgny donc recevra la formation de Neuil-Aubier qui a perdu sa première rencontre à Bressuire. En régional 2, au niveau de la poule A, pas mal de derby. À 19h donc à la Casse aux Prêtres, au Rochefort qui redescend de régional 1 affrontera les Diables Rouges de Châtelaillon. Au Parco, le S La Rochelle accueille Libourne, promu de régional 3, toujours à 19h. Dompierre Saint-Soul se déplacera à Arveil pour jouer l'équipe des Coteaux Libournais. Puis à 15h dimanche, l'Étoile Maritime qui n'a pu accéder à la régional 1 pour cause financière recevra les réservistes du stade de Bordelais. Quelques mots de handball avec la reprise en poule F du championnat de national de féminine. Et à 20h30 ce soir, les filles de Nice se déplaceront à La Roche-sur-Yon. Il y aura également du trail avec dimanche 3 courses au programme du côté de Dompierre sur Charente. C'est le trail de Fontsèche en pleine forêt. Départ de l'épreuve sprint à 8h30 pour 3 km 400. À 9h50, départ du 20 km. Et enfin, 10h10, ce sont les participants du 10 km qui s'élanceront. À signaler également le championnat de France de sauvetage côtier à Royan qui a débuté jeudi et donc qui se terminera aujourd'hui. Ensuite, eh bien, il y aura du côté de Royan une grande manifestation pareil où on va nager, faire du vélo et courir. C'est naturellement une nouvelle édition du triathlon de Royan, toujours sur le format Half Ironman, 1 km 900 de natation, 90 km de vélo et un semi-marathon pour terminer. Du côté de Rochefort, ce sera le tournoi P1000 de padel qui a commencé vendredi qui se terminera dimanche. Et puis également en tennis, donc le tournoi Open 17 de Saint-Palais-sur-Mer. Aujourd'hui, ce sera les demi-finales, deux demi-finales franco-italiennes. La première opposera la Française donc Fonia Ferro à l'Italienne Francesca Pace. La deuxième demi-finale donc opposera Clara Bruel à Federica Urgezi. Donc aujourd'hui les demi-finales et les finales, donc enfin la finale se déroulera dimanche à partir de 14h. Et puis bien sûr on termine avec l'événement majeur de ce week-end, première journée de Top 14 dimanche donc à 21h. Le Stade Rochelais reçoit dans son stade de Flandre encore agrandi, 18 000 places, le Stade Toulousain, champion de France en titre. Voilà donc le programme très chargé de ce week-end, Pierre.

0: Demoiselle, c'est la bande originale du film Le Diable s'habille en Prada 2 et c'est signé Sienna Spyro à 7h37. Retour de la musique là dans quelques secondes, on va se faire plaisir, on va retourner dans les années 80 avec Indochine, les copains de Nicolas Sirkis. On va écouter le titre Tes yeux noirs pour l'instant et bien on s'intéresse comme chaque matin à vos pronostics hippiques et c'est avec évidemment Tom Kazak.
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2: Bonjour, bonjour à tous. 14 concurrents âgés de 7 à 11 ans n'ayant pas gagné 299 000 euros ont rendez-vous dans le prix du Mont-Saint-Michel à l'hippodrome de Vincennes à l'occasion du Quintet Plus de ce samedi 5 septembre 2026. La distance à parcourir sera de 2700 mètres et le départ prévu vers 15h15. En tête de notre sélection, le 14, Giacomo Bello, toujours présenté à bon escient et bénéficiant d'un engagement en or, il visera la victoire. Suivi du 13, Gamin des Îles, préparé avec le plus grand soin pour cette épreuve visée. Le 11, Jojo Toons, déféré des 4 pieds pour l'occasion. Le 10, Gizou Détend, sache à placer dans la bonne combinaison. Et enfin le 3, Jipette Crépin, incontournable en pareille société. Il complétera notre sélection. Une sélection que vous pouvez retrouver sur ma chaîne YouTube Tom Kazak, les pronostics hippiques avec mes dernières minutes. Donc notre choix aujourd'hui, premier le 14, Giacomo Bello. Second le 13, Gamin des Îles. Troisième le 11, Jojo Toon. Quatrième le 10, Gizou Détend. Cinquième le 3, Jipette Crépin. Le second choix le 5, le 2 et le 7. Et à vous la fortune!
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0: Demoiselle avec un souvenir des années 80 à l'instant, et c'est signé Indochine. C'était le titre Tes yeux noirs. Ce samedi, du côté de La Palmyre en Pays Royanais, eh bien La Palmyre passe en mode festival.
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0: Et direction le Point Sublime pour la dernière journée du Palmfest édition 2026. Rock, électro, hip-hop, et funk avec des concerts, des food trucks et puis donc une ambiance festive à vivre du côté de la baie de Bonne-Anse. Les portes, elles ouvrent tout à l'heure, dès midi. On vous a mis d'ailleurs toutes les infos de cette édition 2026 du Palmfest. C'est à retrouver sur notre site internet demoisellefm.com. Vous restez avec nous avant 8h, le nouveau Jen Ayash. Et puis on a également l'horoscope de ce samedi aux côtés de Julia. Très bon réveil, à tout de suite.
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7: 7h48 sur Demoiselle, très bon réveil en Charente-Maritime avec nous dans un instant. Comme promis, le nouveau Gen IH pour l'instant. Eh bien, direction l'horoscope. Et oui, l'horoscope de ce samedi 5 septembre. Et on voit ça avec Julia. Bonjour Julia.
8: Bonjour à tous. On commence votre horoscope de ce samedi 5 septembre par les béliers. Vous ne pouvez pas tout maîtriser. Et aujourd'hui, c'est peut-être justement la meilleure nouvelle.
9: Taureau, vous avez le don de trouver les mots qui font mouche.
10: Gémeaux, une petite amélioration matérielle pourrait vous donner un coup de pouce.
11: Cancer, vous avez envie de partager votre bonne humeur et vos proches vont adorer ça.
12: Lion, tout ne mérite pas. Pas votre attention, restez concentré sur ce qui compte réellement.
13: Vierge, un petit geste de votre part pourrait avoir un effet bien plus grand que prévu.
14: Balance, quelqu'un pourrait vous donner un conseil que vous n'aviez pas envie d'entendre.
15: Scorpion, il y a des batailles qui ne valent pas la peine d'être menées.
16: Sagittaire, une parole mal interprétée pourrait créer un petit froid.
17: Capricorne, vous pourriez avoir envie de craquer pour quelques petits plaisirs.
18: Verseau, un lien devient plus complice et plus naturel.
19: Et enfin les poissons, vous voyez les choses que les autres ne remarquent pas.
20: Votre finesse et votre intuition vous permettent aujourd'hui de comprendre une situation.
21: Je vous souhaite à tous un excellent week-end.
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7: Allons, on entame cette journée de samedi, tous ensemble ici sur Demoiselle, avec dans 10 minutes le retour de la rédaction. Ça sera Emily Bailey pour l'info nationale et internationale. D'ici là, Level 42, en souvenir des années 80 dans 3 minutes. Et tout de suite, c'est Jen Ayesh, c'est le nouveau.

0: Ave Demar, c'est le nouvel album de Pierre Demar qui arrive là dans quelques semaines. Extrait à l'instant, c'était Je pense à vous. Très bon week-end avec Demoiselle en Charente-Maritime. Bienvenue à vous si vous nous rejoignez. Toute nouvelle heure avec dans un instant le titre de Riviera. Vous écoutez donc Demoiselle, il est 8h.
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0: Et à 8h, on fait un point sur l'info nationale et internationale et on voit ça avec Émilie Bailey.
2: Bonjour à tous. Le mercure va encore grimper ce week-end. 7 départements du sud de la France sont placés aujourd'hui en vigilance orange canicule par Météo France. L'Ardèche, l'Aude, la Drôme, le Gard, l'Hérault, les Pyrénées-Orientales et le Vaucluse. La baisse des températures est prévue à partir de lundi par l'ouest. Les températures avoisineront 25 à 32 degrés les 2 premiers jours de la semaine sur une grande partie du territoire. 3 hommes âgés de 18 à 26 ans soupçonnés de préparer un projet d'action violente visant la communauté juive et un départ vers l'État islamique en Afrique ont été interpellés dans l'Essonne et en Indre-et-Loire. L'un d'eux était en lien avec Jessica Bowie, une jeune femme de 35 ans soupçonnée d'avoir projeté un attentat contre le Capitole du district de New York aux États-Unis et interpellée le mois dernier par le FBI. Un jeune de 18 ans soupçonné d'appartenir au groupe de hackers Zero Bits et d'avoir participé notamment à la cyberattaque contre la Direction générale des finances publiques a été mis en examen et placé en détention provisoire. Il a été interpellé le 18 août en région parisienne et avait déjà été mis en examen dans 2 dossiers d'attaque informatique commis en 2023 et 2024 alors qu'il était encore mineur. Selon le fisc, 678 000 personnes ont été touchées par ce dernier piratage. 14 ans jour pour jour après le quadruple meurtre de Chevaline en Haute-Savoie, la procureure du pôle Cold Case de Nanterre a confirmé que des magistrats souhaitaient faire revenir sur place les 2 rescapés témoins du crime, 2 sœurs âgées à l'époque de 4 et 7 ans. Le 20 août dernier, un pistolet a été retrouvé au fond du lac d'Annecy. Les syndicats de police appellent à manifester le 15 septembre prochain après une réunion jugée décevante avec le ministre de l'Intérieur Laurent Nunez. Alliance et Unité réclament une hausse significative du budget de la police ainsi qu'une revalorisation de la prime de risque. Et du rugby avec la reprise ce week-end du top 14. 5 matchs sont prévus ce soir à 19h05. Bayonne-Toulon, Castres-Vannes, Lyon-Clermont, Montpellier-Pau et Stade Français, Perpignan. Bordeaux recevra le Racing 92 à partir de 21h15.
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1: Et merci d'ouvrir les yeux avec nous ici en Charente-Maritime. Vous avez d'ailleurs peut-être changé vos habitudes radio en cette rentrée 2026. Eh bien, si vous nous rejoignez, on est avec vous tous les samedis matins avec au programme de l'info d'ici, de la bonne musique, votre éphéméride d'ailleurs qui arrive là dans les prochaines secondes. Et tiens, en parlant de musique, de la bonne musique, voici tout de suite le remix de Sean Paul et c'est signé Riviera. Le titre, c'est She Doesn't Mind.

0: Bon réveil avec le titre de Riviera sur Demoiselle à 8h07.
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0: Allez, on jette un œil sur l'éphéméride de ce samedi 5 septembre. Et aujourd'hui, bonne fête au Raïssa. Du côté des anniversaires, eh bien, nous avons ce samedi l'anniversaire de l'acteur Michael Keaton qui fête ses 75 ans. Le James Bond de 1969, souvenez-vous, il a joué dans Le Secret de Sa Majesté, George Lazenby, à 86 ans ce samedi. Et puis nous avons également l'anniversaire de Denise Fabre. Elle a aujourd'hui 84 ans. Et puis je vous souhaite à vous qui nous écoutez un très très bel anniversaire si vous êtes né un 5 septembre. Vous restez avec nous, le journal de l'info d'ici arrive à 8h15 comme chaque matin. Et puis côté musique, on va écouter le Roi Soleil avec le titre Ça marche, c'est juste après ça.
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0: Demoiselle, je vous ramène ce matin en 2006 avec la comédie musicale, évidemment Le Roi Soleil et la voix de Christophe Maé. Et oui, c'est ses débuts avec à l'instant le titre Ça marche. Il est 8h15 sur la radio d'ici. Dans un instant, Bruno Mars avec le titre I Just Might. Pour l'instant, on s'intéresse à l'info d'ici. C'est votre journal aux côtés de la rédaction et d'Emmanuel Bidot.
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0: Et voici les titres de l'actualité en Charente-Maritime de ce samedi 5 septembre.
6: Pour faire face aux vagues de chaleur dans les collèges, rien de tel qu'une rénovation énergétique. Illustration au collège Garandeau de la Tremblade qui a fait l'objet d'un chantier à plus de 4 millions d'euros. Un mois de juillet très moyen, beaucoup plus de monde en août et un pouvoir d'achat en Berne. Le président de la communauté de communes de l'île d'Oléron, Michel Parent, dresse un premier bilan de l'été sur l'île lumineuse. Une ligne express en bus entre Tonnet-Charente et Rochefort, mais pas seulement. Le réseau Airbus a mis en place de nouveaux services pour vous inviter à privilégier les mobilités douces. La météo, un week-end estival avec des températures chaudes. Et tout d'abord, un motard inconscient surpris en grand excès de vitesse avec son fils de 4 ans à l'arrière du deux roues. Il y a deux semaines, le 18 août dernier, les gendarmes de la brigade motorisée de Jeanzac ont contrôlé une moto roulant à 168 km/h sur une route départementale limitée à 80. Et pour aggraver son cas, les militaires ont également relevé un défaut d'assurance du motard. Il roulait avec deux pneus lisses et sans avoir effectué de mutation du certificat d'immatriculation. Pour couronner le tout, le motard pilotait en short avec son fils de 4 ans, en short également. Nouvelle alerte Baïn ce week-end, le risque est maximal 5 sur 5 ce samedi et ce dimanche. 5 communes sont particulièrement concernées, Grand Village, Saint-Georges-d'Oléron, Saint-Trojan, La Tremblade-Ronce-les-Bains et les Mattes-la-Palmyre. Les Baïn, ce sont ces courants particulièrement forts qui peuvent facilement vous entraîner vers le large. Soyez particulièrement prudents. À La Tremblade, le collège Fernand Garandeau, exemplaire en matière de rénovation énergétique et d'adaptation aux enjeux climatiques. Dans le cadre du plan pluriannuel d'investissement du département lancé en 2022, l'établissement a bénéficié d'importants travaux de rénovation énergétique, comme ce fut le cas à Courson déjà. La facture s'élève à plus de 4 millions d'euros, avec de nombreuses interventions de la toiture aux fenêtres en passant par le chauffage. Les précisions de Caroline Alloué, vice-présidente du département chargée des collèges.
7: Ces travaux ont duré en gros 2 à 3 ans, donc c'était important d'aller voir sur place la fin des travaux, comment s'était passé aussi la période de canicule, pour voir si c'était efficient. On a changé les portes et les fenêtres, on a refait toute l'étanchéité des toits, on a remplacé la chaudière par une chaufferie bois, on a fait des travaux d'isolation de la façade et du bardage qui permettent une meilleure isolation. On a changé toutes les lumières, on est passé en LED et on a aussi fait des travaux pour une ventilation, une aération de meilleure qualité. Donc ces travaux sont commencés en avril 2024 et se sont achevés en mars 2026 pour un coût de plus de 4 460 000 euros. Dont une partie, donc il y a 1 300 000 qui a été pris en charge par l'État dans le cadre du plan de relance.
6: Et d'autres collèges font également l'objet de travaux similaires, Saujon et Gémozac.
7: Oui, tout à fait. Alors avec Courson, l'extension qu'on avait fait aussi dans la même période, effectivement, c'est des collèges modèles. Donc notre plan pluriannuel d'investissement a classé les différents collèges, les 51 collèges publics du département en fonction donc de grilles d'analyse. Et puis donc nous avons établi On a choisi différents collèges, c'est en fonction du classement. Voilà, on a classé les différents collèges. Et là, les prochains collèges qui vont être rénovés, c'est Saujon et Gémozac. Et les études commencent cette année pour des travaux, sans doute cette année 2026-2027, pour des travaux en 2028.
6: Et grâce à ces travaux de rénovation énergétique, pendant les pics de chaleur du mois de juin, les établissements de Courson et La Tremblade ont enregistré au moment les plus chauds un maximum de 27 degrés dans les salles de classe, affirme le département. L'heure du bilan de la saison estivale pour le président de la communauté de communes de l'île d'Oléron et maire du château, Michel Parent. L'île lumineuse a encore accueilli beaucoup de vacanciers cet été, mais le constat reste contrasté. Un mois de juillet qui laisse une impression mitigée, bien plus de monde au mois d'août, mais c'est toujours du côté du portefeuille que le bât blesse. Michel Parent.
2: On a un peu souffert de la canicule, un peu moins que d'autres territoires, parce qu'on avait quand même quelques degrés de moins, et puis on avait l'air insulaire qui rafraîchissait. Bon, on sait que maintenant que la fréquentation du mois d'août notamment a été bonne, voire même exceptionnelle. Est-ce qu'au plan économique ça a été aussi satisfaisant? Moi, les témoignages que j'ai montrent eh bien, qu'il y avait quand même un problème de pouvoir d'achat qui ont freiné donc le développement économique et la saison touristique. Autrement, la fréquentation a été très bonne, les animations ont été très très fréquentées. Il y a eu une surfréquentation des pistes cyclables qui est un sujet donc récurrent, mais bon, globalement, une saison touristique est bonne et même très bonne en termes de fréquentation, peut-être plus moyenne en termes donc économiques, et c'est peut-être comme d'habitude le mois de septembre voire le mois d'octobre qui font la différence entre une saison moyenne et une saison médiocre.
6: Michel Parent, le président de la communauté de communes de l'île d'Oléron. À Rochefort, c'est le traditionnel forum des associations, ce samedi sur la place Colbert, tout comme à Tonnet-Charentes sur les quais, ou encore à Saintes, ce samedi et ce dimanche au Jardin Public. Vous retrouvez la liste complète de tous les forums des associations dans notre département ce week-end sur notre site internet demoisellefm.com. 16 minutes en bus pour faire Tonnet-Charentes-Rochefort, c'était l'une des grandes nouveautés de la rentrée pour Airbus. Le réseau de transport urbain du pays rochefortais a lancé la ligne A Express lundi dernier, mais ce n'était pas la seule innovation. Avec la communauté d'agglomération Rochefort-Océan, de nouveaux arrêts ont été mis en place sur les bassins d'emploi, avec plus de transports à la demande et de nouvelles possibilités pour les locations de vélos. Didier Portron, vice-président de la CARO, chargé des mobilités.
8: C'est des arrêts supplémentaires sur la ligne B, pour desservir l'Arsenal et Technopole, d'autres bassins d'emploi. Vous avez également des arrêts supplémentaires pour les lignes scolaires. Vous avez une amélioration au niveau du transport à la demande avec deux points de dépôt supplémentaires. Alors pour la zone nord, ça va être la poste de Brogne-Magnier, et pour la zone sud, ça va être la zone commerciale de Leclerc. Vous avez les abonnements Cycle-Océan qui ont été modifiés. Alors déjà, les prix sont très attractifs, mais vous pourrez vous abonner de manière mensuelle, trimestrielle ou annuelle, sachant que quelqu'un qui prendra un abonnement annuel aura un bénéfice de 2 mois gratuits. Voilà, c'est des améliorations notables. Ouais.
6: Tout est fait pour laisser sa bagnole au garage.
8: Tout à fait, c'est ça, désengorger nos réseaux routiers, pousser les gens à aller vers ces moyens de déplacement plus vertueux. Et sachant dans un contexte un peu tendu économiquement avec le prix du gasoil et de l'essence, je pense que oui, c'est un bon effort que nous avons fait, leur proposer tous ces services supplémentaires. Oui.
6: Enfin, à La Rochelle, le maire Olivier Falorni inaugure ce samedi la place Arnaud Elissalde en hommage à l'ancien rugbyman, avec des prises de parole d'anciens du stade Rochelet et de la famille Elissalde. Ça se passe ce samedi midi devant le stade Marcel de Flandre dans le quartier Portneuf. On passe maintenant aux nouvelles du ciel.
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10: Eh bien écoutez, nous avons pour ce premier week-end de septembre un week-end très ensoleillé, puis surtout un week-end chaud, avec un pic attendu demain dimanche, avec des températures comprises entre 28 si vous êtes sur le littoral, jusqu'à 36 encore là si vous êtes dans les terres. En ce qui concerne notre samedi matin déjà, il fait très doux. Si vous n'avez pas encore ouvert les volets, sachez qu'il fait entre 15 et 19 degrés. Cet après-midi, vous aurez 28 du côté de Chocres sur Oléron, 30 à La Rochelle, 31 à Aigrefeuille, Saint-Agnan, à Mortagne, 32 si vous êtes à Saint-Jean-d'Angély et Jonzac, et la maximale attendue du côté de Crazane et de Sainte avec 33 degrés.
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10: Merci Emmanuel. Prochain point sur l'info d'ici à vos côtés. Rendez-vous tout à l'heure à 8h50.
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10: J'espère que vous allez toutes et tous très bien ce samedi matin. C'est le 5 septembre. Dans un instant, on a rendez-vous avec Patrick Adrien-Sens et où il fait son grand retour comme chaque samedi à 7h30 et à 8h30. On va s'intéresser à l'actualité sportive dans notre département pour ce week-end. Patrick arrive donc dans 3 minutes. Le temps d'écouter l'excellent Bruno Mars. Bruno Mars qui était d'ailleurs au mois de juin du côté du Stade de France à Paris. On l'écoute tout de suite. Voici I Just Might. Il est 8h26. Bonjour.

0: La suite de votre samedi matin dans un instant avec les pronostics hippiques de Tom Kazak. J'ai pour vous également le nouveau Marine. Il s'appelle Tricheur pour l'instant. Il est à 8h30.
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0: Et donc c'est le grand retour, il a fait sa rentrée hier soir pour Studio Sport, c'est le grand retour de Patrick Adriensens le samedi matin pour votre Minute Sport. Bonjour Patrick.
2: Bonjour Pierre, nous commençons ce week-end de sport par du football avec en régional 1 après la victoire à Brive le week-end dernier. À 19h donc au Stade d'Honneur, Périgny donc recevra la formation de Neuil-Aubier qui a perdu sa première rencontre à Bressuire. En régional 2 au niveau de la poule A, pas mal de derby. À 19h donc à la Casse aux Prêtres, au Rochefort qui redescend de Régional 1 affrontera les Diables Rouges de Châtelaillon. Au Parco, le S La Rochelle accueille Libourne, promu de Régional 3, toujours à 19h. Dompierre Sainte-Soule se déplacera à Arveil pour jouer l'équipe des Coteaux Libournais. Puis à 15h dimanche, l'Étoile Maritime qui n'a pu accéder à la Régional 1 pour cause financière recevra les réservistes du stade de Bordelais. Quelques mots de handball avec la reprise en poule F du championnat de national de féminine. Et à 20h30 ce soir, les filles de Nice se déplaceront à La Roche-sur-Yon. Il y aura également du trail avec dimanche 3 courses au programme du côté de Dompierre sur Charente. C'est le trail de Fontsèche en pleine forêt. Départ de l'épreuve sprint à 8h30 pour 3 km 400. À 9h50, départ du 20 km. Et enfin, 10h10, ce sont les participants du 10 km qui s'élanceront. Signale également le championnat de France de sauvetage côtier à Royan, qui a débuté jeudi et donc qui se terminera aujourd'hui. Ensuite, eh bien, il y aura du côté de Royan une grande manifestation, pareil, où on va nager, faire du vélo et courir. C'est naturellement une nouvelle édition du triathlon de Royan, toujours sur le format Half Ironman, 1 km 900 de natation, 90 km de vélo et un semi-marathon pour terminer. Du côté de Rochefort, ce sera le tournoi P1000 de Padel qui a commencé vendredi, qui se terminera dimanche. Et puis également en tennis, donc le tournoi Open 17 de Saint-Palais-sur-Mer. Aujourd'hui, ce sera les demi-finales, deux demi-finales franco-italiennes. La première opposera la Française donc Fonia Ferro à l'Italienne Francesca Pace. La deuxième demi-finale donc opposera Clara Bruel à Federica Urgetti. Donc aujourd'hui les demi-finales et les finales, donc enfin la finale se déroulera dimanche à partir de 14h. Et puis bien sûr on termine avec l'événement majeur de ce week-end, première journée de Top 14 dimanche donc à 21h. Le Stade Rochelais reçoit dans son stade de Flandre encore agrandi, 18 000 places, le Stade Toulousain, champion de France en titre. Voilà donc le programme très chargé de ce week-end, Pierre.
0: En effet, merci Patrick, rendez-vous vendredi prochain. Et vous qui nous écoutez, si vous n'étiez pas avec nous hier soir pour Studio Sport, la grande rentrée, sachez que l'émission est à retrouver en podcast sur l'appli Demoiselle FM et notre site internet.

0: La gagnante de la Star Academy qui vient d'annoncer une énorme surprise pour ses fans. Son deuxième album est déjà terminé. Extrait justement de ce deuxième album, Marine, à l'instant, c'était le titre Tricheur. 8h35. Dans un instant, on va s'intéresser à votre programme télé de votre soirée. Côté musique, on va faire un petit bond dans les années 80 avec le tube de Stevie Wonder, Part-Time Lover. Et tout de suite, eh bien, comme promis, c'est l'heure de retrouver, comme chaque matin, Tom Kazak.
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2: Bonjour, bonjour à tous. 14 concurrents âgés de 7 à 11 ans n'ayant pas gagné 299 000 euros ont rendez-vous dans le prix du Mont-Saint-Michel à l'hippodrome de Vincennes à l'occasion du Quintet Plus de ce samedi 5 septembre 2026. La distance à parcourir sera de 2700 mètres et le départ prévu vers 15h15. En tête de notre sélection, le 14, Giacomo Bello, toujours présenté à bon escient et bénéficiant d'un engagement en or, il visera la victoire. Suivi du 13, Gamin des Îles, préparé avec le plus grand soin pour cette épreuve visée. Le 11, Jojo Toons, déféré des 4 pieds pour l'occasion. Le 10, Gizou Détend, sage, à placer dans la bonne combinaison. Et enfin, le 3, J-Pet Crépin, incontournable en pareille société. Il complétera notre sélection. Une sélection que vous pouvez retrouver sur ma chaîne YouTube Tom Kazak, les pronostics qui piquent avec mes dernières minutes. Donc, notre choix aujourd'hui. Premier, le 14, Giacomo Bello. Second, le 13, Gamin des Îles. Troisième, le 11, Jojo Toon. Quatrième, le 10, Gizou Détend. Cinquième, le 3, J-Pet Crépin. Le second choix, le 5, le 2 et le 7. Et à vous la fortune!
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0: Demoiselle avec un titre qui a marqué l'année 1985, Part-Time Lover. C'était Stevie Wonder à l'instant à 8h41. Vous restez bien avec nous, à suivre avant 9h, votre horoscope aux côtés de Julia. Côté musique, j'ai pour vous le nouveau Boulevard Désert et Carbone. Ça s'appelle C'est pas si facile pour l'instant. Eh bien, on s'intéresse à votre programme télé de ce soir.
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0: Et alors, qu'est-ce que nous avons au programme de ce 5 septembre? Du côté des divertissements sur TF1, vous avez ce soir The Voice Kids et sur France 2, Versailles en fête. Du côté des séries, France 3 vous propose Meurtre au Puy-en-Velay, M6 The Rookie, le flic de Los Angeles, W9 La Petite Histoire de France, et puis sur TF1 série film Joséphine Ange Gardien. Vous avez du cinéma également sur France 4, Entre ses mains, c'est un thriller psychologique autour d'une rencontre qui devient de plus en plus inquiétante. Et puis sur Sister, vous avez Cyrano de Bergerac en classique. Du côté des documentaires, France 5, Échappée Belle, ce soir direction l'Alsace sur la route des vins. Sur Arte, Orient Express, le voyage d'une légende. Et puis sur RMC,

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16: Il est 8h47, merci de nous avoir choisi là pour démarrer votre samedi matin. Dans un instant, l'info d'ici, côté musique, Boulevard des Arts et Carbone. Et tout de suite, c'est votre horoscope. L'horoscope présenté par Julia. Bonjour Julia.
17: Bonjour à tous, on commence votre horoscope de ce samedi 5 septembre par les béliers. Vous ne pouvez pas tout maîtriser et aujourd'hui c'est peut-être justement la meilleure nouvelle. Taureau, vous avez le don de trouver les mots qui font mouche. Gémeaux, une petite amélioration matérielle pourrait vous donner un coup de pouce. Cancer, vous avez envie de partager votre bonne humeur et vos proches vont adorer ça. Lion, tout ne mérite pas votre attention, restez concentré sur ce qui compte réellement. Vierge, un petit geste de votre part pourrait avoir un effet bien plus grand que prévu. Balance, quelqu'un pourrait vous donner un conseil que vous n'aviez pas envie d'entendre. Scorpion, il y a des batailles qui ne valent pas la peine d'être menées. Sagittaire, une parole mal interprétée pourrait créer un petit froid. Capricorne, vous pourriez avoir envie de craquer pour quelque

0: plaisir. Verseau, un lien devient plus complice et plus naturel. Et enfin les poissons, vous voyez les choses que les autres ne remarquent pas. Votre finesse et votre intuition vous permettent aujourd'hui de comprendre une situation. Je vous souhaite à tous un excellent week-end.
1: Merci Julia et on se dit à demain matin.
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1: C'est pas si facile, c'est le nouveau boulevard des arrêts carbone à 8h51. 8h51, on file du côté de l'info d'ici.
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4: Un motard inconscient surpris en grand excès de vitesse avec son fils de 4 ans à l'arrière du deux roues. Il y a deux semaines, le 18 août dernier, les gendarmes de la brigade motorisée de Jonzac ont contrôlé une moto roulant à 168 km/h sur une route départementale limitée à 80. Et pour aggraver son cas, les militaires ont également relevé un défaut d'assurance du motard. Il roulait avec deux pneus lisses et sans avoir effectué de mutation du certificat d'immatriculation. Pour couronner le tout, le motard pilotait en short avec son fils de 4 ans, en short également. Nouvelle alerte buy-in ce week-end, le risque est maximal 5 sur 5 pour aujourd'hui et demain. 5 communes sont particulièrement concernées, Grand Village, Saint-Georges-d'Oléron, Saint-Trojan, La Tremblade, Rance-les-Bains, Les Mattes, La Palmyre. Les buy-in, ce sont ces courants particulièrement forts qui peuvent facilement vous entraîner vers le large, soyez particulièrement prudents. À La Tremblade, le collège Fernand Garando, exemplaire en matière de rénovation énergétique et d'adaptation aux enjeux climatiques. Dans le cadre du plan pluriannuel d'investissement du département lancé en 2022, l'établissement a bénéficié d'importants travaux de rénovation énergétique, comme ce fut le cas à Courson déjà. La facture s'élève à plus de 4 millions d'euros avec de nombreuses interventions, de la toiture aux fenêtres en passant par le chauffage. À Rochefort, c'est le traditionnel forum des associations aujourd'hui sur la place Colbert, tout comme à Tonnet-Charente sur les quais, ou encore à Saintes aujourd'hui et demain au jardin public. Vous retrouvez la liste complète de tous les forums des associations dans notre département sur notre site internet demoisellefm.com. À La Rochelle, le maire Olivier Falorni inaugure ce midi la place Arnaud Elissalde en hommage à l'ancien rugbyman avec des prises de parole d'anciens du stade Rochelet et de la famille Elissalde. Ça se passe donc ce midi devant le stade Marcel de Flandre dans le quartier Portneuf. La météo, un week-end estival avec des températures chaudes.
1: Merci Emmanuel. Et on s'intéresse tout de suite à 8h54 à la météo marine de ce samedi.
4: Il n'y a pas de bulletin météo spécial. Nous avons un anticyclone 1024 hectopascales sur le nord du golfe de Gascogne. Les prévisions pour aujourd'hui, vent de nord-est 2 à 4 Beaufort, une mer peu agitée, une houle de nord-ouest 0,50 m à 1 m, un ciel voilé avec une bonne visibilité. Pour la nuit prochaine, vent d'est à nord-est 3 à 5 Beaufort, une mer peu agitée, une houle de nord-ouest 1 m à 1,50 m avec une bonne visibilité. À Foura aujourd'hui, la mer haute à midi 33 sera basse à 17h39, coefficient de marée 43.
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1: Dans un instant, l'info nationale et internationale aux côtés d'Emilie Bailey. Pour l'instant, eh bien, la reine de la pop a sorti cet été Confessions 2. C'est la suite de son mythique album Confessions on the Dance Floor. Là, pour l'instant, c'est un souvenir et un classique des années 90. Vous l'avez évidemment reconnu. Voici Madonna pour vous accompagner en ce samedi matin. Le titre, c'est Vogue. Bon réveil.

0: Et bienvenue, si vous nous rejoignez, c'est parti pour votre matinale du week-end ici en Charente-Maritime avec dans le prochain quart d'heure Gold et les 4 sailles. Vous écoutez Demoiselle, il est déjà 9h.
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0: Et à 9h, nous retrouvons Émilie Bailey pour l'info nationale et internationale.
2: Bonjour à tous, une nouvelle vague de chaleur est annoncée ce week-end. 7 départements du sud de la France sont placés aujourd'hui en vigilance orange canicule avec, selon Météo France, de possibles records mensuels de température à prévoir. Sont concernés l'Ardèche, l'Aude, la Drôme, le Gard, l'Hérault, les Pyrénées-Orientales et le Vaucluse. Un feu de forêt s'est déclaré hier dans l'Aude et a déjà parcouru 225 hectares. 32 personnes ont dû être évacuées par précaution. 330 pompiers sont toujours mobilisés. Une reconnaissance aérienne est en cours afin de déterminer la suite des actions à mener. La situation est toujours défavorable. Deux anciennes employées du chanteur Julio Iglesias ont déposé une nouvelle plainte contre lui pour agression sexuelle et travail forcé, des faits qui se seraient produits en 2021 aux Bahamas et en République dominicaine. Julio Iglesias, 82 ans, lui, dénonce des accusations absolument fausses, affirmant n'avoir jamais agressé, contraint ou manqué de respect à aucune femme. 14 ans, jour pour jour, après le quadruple meurtre de Chevaline en Haute-Savoie, la procureure du pôle Cold Case de Nanterre a confirmé que des magistrats souhaitaient faire revenir sur place les deux rescapés témoins du crime, deux sœurs âgées à l'époque de 4 et 7 ans. Le 20 août dernier, un pistolet a été retrouvé au fond du lac d'Annecy. Il n'y aura pas de consigne plastique pour recyclage en France, excepté dans les territoires volontaires, confirmation faite hier par le ministère de la Transition écologique, soit le troisième échec de l'exécutif dans la mise en place de ce système destiné à améliorer le taux de collecte des bouteilles et canettes en France. Donald Trump a annoncé hier qu'il envoyait ses émissaires à Moscou et à Kiev avec une proposition pour mettre un terme à la guerre en Ukraine. Volodymyr Zelensky a lui confirmé qu'il n'y aurait pas de frappe aérienne contre la Russie pendant la visite et demande à la Russie d'en faire de même. Du tennis avec l'US Open qui se poursuit après la qualification de l'Espagnol Carlos Alcaraz pour les huitièmes de finale. Victoire de l'Américain Ben Shelton en 4-7 face au Canadien Denis Shapovalov. Côté tricolore, c'est fini pour Arthur Rinderknecht et Valentin Vacherot.
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0: Demoiselle avec un tube, pardon, qui a marqué les années 80. On est en 85 avec Gold et ce titre, Capitaine Abandonné. Et sachez que derrière cette mélodie ultra entraînante, eh bien, c'est un hommage aux aventuriers disparus, notamment Philippe de Dieu le veut et Arnaud de René. Gold, donc à l'instant.
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0: Et à 9h11, on jette un œil à votre éphéméride du jour. Et en ce 5 septembre, on souhaite une bonne fête au Raïssa. Du côté des anniversaires, eh bien, nous avons ce samedi l'anniversaire de Denise Fabre. Elle a aujourd'hui 84 ans. L'acteur Michael Keaton fête ses 75 ans. Et puis enfin, souvenez-vous, c'était le James Bond de 1969. Il a joué notamment dans Le Secret de Sa Majesté. George Lazenby a ce samedi 86 ans. Et puis je vous souhaite à vous qui nous écoutez un très très bel anniversaire si vous êtes né un 5 septembre. Vous restez bien avec nous. La suite ici sur Demoiselle, c'est très très simple. J'ai quelques idées de sorties à vous proposer pour ce week-end. Ça sera dans 10 minutes. Et puis côté musique, Vanessa Paradis et le dernier Muse. On adore ici à la radio. Night Shift Superstar juste après ça.
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0: Demoiselle, après son grand retour avec l'album Le Retour des Beaux Jours, Vanessa Paradis poursuit sa tournée. Et bonne nouvelle hein, d'ailleurs pour nous, la Charente-Maritime, elle sera à La Rochelle. Ça sera du côté de La Sirène le 10 septembre prochain. On vient d'écouter Vanessa Paradis à l'instant, c'était le titre Il y a. 9h22, dans un instant, le nouveau Joseph Kamel et Vita, ça s'appelle Jamais pour l'instant. Et bien direction vos idées loisirs.
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0: Avec quelques idées de sortie donc à faire pour ce week-end et on commence du côté de Foura. Aujourd'hui, place à Vigne en fête. Rendez-vous dans la zone artisanale de Soumar de 15h30 à 23h pour une après-midi pleine d'animation, parade vigneronne, dégustation, marché fermier, danse, jeux et food trucks. Et à 19h, place au concert des Voyous du Bayou. Une journée festive, gourmande et surtout totalement gratuite. Du côté de Marennes, aujourd'hui, vous avez l'Urban Basket Summerfest, un tournoi officiel de basket 3-3 féminin et masculin. C'est tout à l'heure, là, dès 10h. Au programme aussi, concours à 3 points, handi basket, food truck, et puis pour finir la journée, Nofa Sound System en mode reggae dub. L'entrée est totalement libre, c'est donc à découvrir du côté de Marennes. Ce soir, du côté de Sainte, direction la Musardière, vous allez pouvoir découvrir Johan Minkoff et Baya. C'est un duo aux sonorités blues et folk nomade. L'entrée est totalement libre, alors rendez-vous ce soir du côté de la Musardière, c'est rue Alsace-Lorraine, du côté de Sainte. Et puis enfin, demain dimanche à Cozes, on donne une seconde vie aux objets, direction le jardin public de 9h à 16h pour la Gratiferia. C'est un marché 100% gratuit où chacun peut déposer ce dont il n'a plus besoin et repartir avec un objet utile. Et en bonus, concert des Foo Frogs. On vous a mis d'ailleurs toutes les infos sur cette édition de Gratiferia à retrouver sur notre site internet demoisellefm.com.

0: Un petit air d'Italie souffle ce matin sur Demoiselle avec un des plus grands succès d'Eros Ramazzotti. À l'instant, c'était Una Storia Importante. Oui, j'ai fait italien. Ou pas. Dans un instant, le retour de la musique avec Cutting Crew, Gezao et MC Solar aussi au programme de votre samedi matin. Pour l'instant, c'est l'heure de retrouver Demoiselle reportage à 9h30.
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0: Handball, hier soir au gymnase du Grand Coudray de Saintes, l'US Saintes recevait la formation de Massy pour le premier match du championnat de Pro League. Les hommes du président Langdorf se sont imposés sur le score très serré de 27 à 26. Sylvain Kieffer, le nouvel entraîneur, était satisfait de ses joueurs, même s'il reste bien sûr de nombreux détails à régler. Justement, Sylvain Kieffer, on l'écoute tout de suite au micro de Patrick Adriansens.
2: Déjà, ton collègue il m'a dit, on dit un mot, c'est heureux. Heureux de cette victoire, parce que quoi qu'il arrive, de toute façon, le plus important, c'était de bien commencer cette nouvelle année. Et voilà, on a gagné, donc ça, c'est vraiment super bien. Après, c'est clair que oui, maintenant, on va regarder un petit peu et on peut être un petit peu frustré. Ça serait un peu gros quand même, parce qu'on a gagné. Mais comme je l'ai dit, on a quand même dominé pendant 45-50 minutes. On était à plus 5, on a une balle de plus 6. Alors qu'on se fait peur un peu à la fin, donc ouais, ça c'est un petit peu dommage. Mais maintenant, comme je l'ai dit, on s'est fait peur à la fin, on aurait pu perdre. Et finalement, on a continué à rester devant. Non, enfin, le point faible un peu, nous, c'est qu'on voulait essayer de jouer beaucoup de ballons, voilà, pour essayer de les faire courir. Après, la réalité aussi, c'est que ben, vu que nous aussi, on était en sous-effectif, à un moment donné, c'était compliqué aussi. Donc voilà, c'était plus ça, et d'essayer de mettre de la vitesse et du jeu. Donc on a plutôt, je trouve... pas trop mal fait, et si on n'aurait pas eu autant d'échecs au tir à un moment donné sur quelques tirs importants, voilà, je pense que tout le monde aurait moins tremblé.
3: Leur retour justement au score, c'est quoi? Ils changent leur système de défense qui vous perturbe un peu?
2: Bah en fait, ils changent leur système de défense, exactement. D'ailleurs, nous on passe à 7 contre 6. Voilà, pareil, on a un tir d'Enzo extérieur qui rate. Allez, on a l'erreur de entre guillemets de Genèse Bouti qui prend un shoot un peu rapide et qu'on prend Buisson. Mais je crois que sur ces 4 ballons, on doit être à 2 sur 4 et avec 3 solutions ouvertes. Donc voilà, finalement, on obtient aussi un 2 minutes. Je pense que là-dessus, on n'a pas été bon. Parce que sur cette phase de jeu-là, on prend 2-0. Donc c'est plus ça un peu qui m'embête aussi, parce qu'on n'a pas respecté le projet qu'on devait faire là-dessus.
3: Ce qu'on peut retenir aussi, c'est du côté de Saint, c'est la force mentale, justement, dans ces moments de difficulté, de ne pas craquer.
2: Oui, c'est sûr, c'est cette force-là, même si c'est dur. Hein, même moi, des fois, je me dis, il faut que je me calme, il faut que je tempère. Mais en plus, il y a du bruit, les gars, ils m'entendent pas. Donc voilà, donc non, mais franchement, moi, comme je le redis encore une fois, pour une première, tout n'a pas été parfait, mais j'aurais signé quasiment dès demain, même si j'aurais aimé avoir un tout petit peu plus d'avantage sur la fin pour être plus tranquille, mais voilà, franchement, c'est top. On ne peut pas rêver mieux quand même. Premier match, victoire. Point.
0: Et le week-end prochain, les Maritimes se rendront à Pau, l'un des favoris du championnat.
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0: Allez, coup d'œil vers le ciel de ce week-end et ça s'annonce très ensoleillé, même si ce matin ça a du mal à se lever. Hein. Par endroits, c'est encore pas mal nuageux, mais c'est un week-end surtout chaud avec un pic attendu demain dimanche et des températures comprises entre 28 sur le littoral. Là, ça sera supportable. En revanche, si vous êtes dans les terres, on attend jusqu'à 36 degrés demain. En ce qui concerne notre samedi, cet après-midi, comptez 28 du côté de Chocres-sur-Oléron, 30 à La Rochelle, vous aurez 31 à Aigrefeuille, Saint-Agnan, Mortagne, 32 à Saint-Jean-d'Angély et Jonzac, jusqu'à 33, la maximale du jour attendue pour Sainte et Crasane.
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Samedi matin, vous êtes dans la voiture, vous allez faire peut-être les courses. On se fait plaisir ce matin avec à l'instant les Cutting Crew à 9h42. Demain, dimanche, si vous cherchez une petite idée de sortie, eh bien pourquoi pas prendre la direction de Saint-Trojan sur l'île de Léon. C'est la traditionnelle fête de l'oignon. Et d'ailleurs, on en parle plus en détail tout à l'heure, ça sera à midi 20, juste après le journal. On retrouvera Cyril et son invité Bernard Frézin, président de l'association. Et d'ailleurs, sachez que l'interview, elle est dès à présent disponible en podcast sur l'appli Demoiselle FM ainsi que notre site internet. Vous avez juste à aller dans la rubrique « Parlons d'ici ». Allez, 9h42, vous restez avec nous, à suivre avant les infos de 10h, George Michael et le nouveau Marguerite, c'est ce que vous entendez derrière moi, ça s'appelle

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0: Demoiselle, pendant que vous êtes en voiture, en route pour aller aux différents forums des associations en Charente-Maritime, c'était le tube de Mylène Farmer à l'instant. Évidemment, vous l'avez désenchanté. Belle matinée avec nous. On est reparti avec le meilleur de Voït en ce samedi matin. À suivre Michael Jackson et le dernier Adèle Castillon en version remixée. C'est Pierre, il est 10h.
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0: Et à 10h, on fait un point sur l'actu en France et dans le monde et on voit ça avec Émilie Bailey.
2: Bonjour à tous. 7 départements du sud de la France sont placés aujourd'hui en vigilance orange. Canicule sont concernés l'Ardèche, l'Aude, la Drôme, le Gard, l'Hérault, les Pyrénées-Orientales et le Vaucluse. Un feu de forêt s'est déclaré hier dans l'Aude et a déjà parcouru 225 hectares. 32 personnes ont dû être évacuées. 330 pompiers sont toujours mobilisés. Une reconnaissance aérienne est en cours afin de déterminer la suite des actions à mener. 2 anciennes employées du chanteur Julio Iglesias ont déposé une nouvelle plainte contre lui pour agression sexuelle et travail forcé, des faits qui se serait produit en 2021 aux Bahamas et en République dominicaine. Julio Iglesias, lui, dénonce des accusations absolument fausses. 14 ans jour pour jour après le quadruple meurtre de Chevaline en Haute-Savoie, la procureure du pôle Cold Case de Nanterre a confirmé que des magistrats souhaitaient faire revenir sur place les 2 rescapés témoins du crime, 2 sœurs âgées à l'époque de 4 et 7 ans. Et du tennis avec l'US Open qui se poursuit après la qualification en 8e de finale de l'Espagnol Carlos Alcaraz. L'Américain Ben Shelton s'est qualifié face au Canadien Denis Shapovalov.
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0: Stranger in Moscow, c'était évidemment Michael Jackson sur Demoiselle. Et en parlant de Michael Jackson, sachez que son biopic Michael, consacré donc au roi de la pop, est désormais disponible en VOD après son succès au cinéma. Et d'après les dernières informations, le 2 serait pas très très loin d'être tourné.
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0: Jusqu'à demain, le nouveau cirque Zavata fait escale du côté de Rochefort. Vous pouvez venir découvrir Électrisant, c'est un nouveau spectacle entre univers futuriste et voyage latino. Il y a 3 séances au programme ce samedi. Vous avez 14h45, à 17h et 19h30 au parking du Stade Rouge. D'ailleurs, on vous a mis toutes les infos sur ce nouveau spectacle à retrouver sur notre site internet demoisellefm.com. Comme ça, si vous avez les enfants ou les petits-enfants aujourd'hui, ça fait une petite idée de sortie.
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0: Ah bah tiens, en parlant d'idées de sortie, j'en ai encore d'autres à vous proposer, ça sera dans 10 minutes. Et puis côté musique, Chagrin d'amour, souvenir des années 80, avec Chacun fait ce qui lui plaît. Et puis elle a marqué notre été. Manon Lisa arrive dans une seconde avec son titre Le Petit Pêcheur. Bon samedi.
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1: Demoiselle avec le groupe qui s'est lancé en France dans le rap Les Prémices dans les années 80 avec Chacun fait ce qui lui plaît. C'était évidemment Chagrin d'amour. 10h21 sur Demoiselle. Si vous venez de nous rejoindre, soyez les bienvenus. À suivre l'info d'ici à 10h30. Côté musique, on va écouter Grégoire ainsi que le nouveau Benson Boone. Pour l'instant, eh bien, direction vos idées loisirs.
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1: Et on commence cet agenda en pays rechorté. Ce samedi à Foura, place à Vignanfête. Rendez-vous dans la zone artisanale de Soumar de 15h30 à 23h pour une après-midi pleine d'animation. Au programme, parade vigneronne, dégustation, marché fermier, danse ou encore jeu. Et puis à 19h, place au concert des voyous du Bayou. Une journée festive, gourmande et surtout gratuite. En pays Marraine-Oléron, aujourd'hui à Marraine, place à l'Urban Basket Summerfest avec un tournoi officiel de basket 3-3 féminin et masculin. Ça a commencé là depuis une vingtaine de minutes. Au programme aussi, concours à 3 points, handi basket ou encore food truck. Et puis pour finir la journée, Nofa Sound System en mode reggae dub. L'entrée, elle est totalement libre. C'est donc du côté de Marraine. En pays Sainté, ce soir, direction la Musardière à Sainte. Vous allez découvrir Johan Minkoff et Baya. C'est un duo aux sonorités blues et folk nomade. L'entrée, elle est totalement libre. Alors rendez-vous ce soir à la Musardière, c'est rue Alsace-Lorraine à Sainte. Et puis enfin, en pays Royanais, ce dimanche, à cause, on donne une seconde vie aux objets. Direction le jardin public de 9h à 16h pour la Gratiferia. C'est un marché 100% gratuit où chacun peut déposer ce dont il n'a plus besoin et repartir avec un objet utile. C'est le principe de Gratiferia. Et en bonus, vous aurez le concert des

0: Demoiselle avec Grégoire à l'instant, c'était le titre Ta main d'ailleurs, Grégoire qui est de retour sur scène hein, après plusieurs années plus discret. Le chanteur poursuit l'aventure autour de son album Vivre et d'ailleurs il est en tournée partout en France en cette année 2026. Vous restez avec nous, la suite en musique avec Louisa et le tube Soleil Bleu. J'ai pour vous aussi le DJ Another pour l'instant, et bien on s'intéresse à l'info d'ici. C'est votre flash présenté par Emmanuel Bidot.
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5: Bonjour à tous, nouvelle alerte Baïn. Ce week-end, le risque est maximal 5 sur 5 aujourd'hui et demain. 5 communes sont particulièrement concernées. Grand Village, Saint-Georges-d'Oléron et Saint-Trojan sur l'île d'Oléron. La Tremblade, Ronces-les-Bains et les Mattes, la Palmyre en presqu'île d'Arvers. Les Baïn, ce sont ces courants particulièrement forts qui peuvent facilement vous entraîner vers le large. Soyez particulièrement prudents. Un motard inconscient surpris en grand excès de vitesse avec son fils de 4 ans à l'arrière du deux roues. Il y a deux semaines, le 18 août dernier, les gendarmes de la brigade motorisée de Jonzac ont contrôlé une moto roulant à 168 km/h sur une route départementale limitée à 80. Et pour aggraver son cas, les militaires ont également relevé un défaut d'assurance du motard. Il roulait avec deux pneus lisses et sans avoir effectué de mutation du certificat d'immatriculation. Pour couronner le tout, le motard pilotait en short avec son fils de 4 ans en short également. À la Tremblade, le collège Fernand Garando, exemplaire en matière de rénovation énergétique et d'adaptation aux enjeux climatiques, dans le cadre du plan pluriannuel d'investissement du département lancé en 2022, l'établissement a bénéficié d'importants travaux de rénovation énergétique, comme ce fut le cas à Courson déjà. La facture s'élève à plus de 4 millions d'euros, avec de nombreuses interventions, de la toiture aux fenêtres en passant par le chauffage. Et d'autres collèges vont également faire l'objet de travaux similaires. Saujon et Gémozac, grâce à ces travaux, pendant les pics de chaleur du mois de juin, les établissements de Courson et la Tremblade ont enregistré au moment les plus chauds un maximum de 27 degrés dans les salles de classe, affirme le département. L'heure du bilan de la saison estivale pour le président de la communauté de communes de l'île d'Oléron et maire du château, Michel Parent. L'île lumineuse a encore recueilli beaucoup de vacanciers cet été, mais le constat reste contrasté. Un mois de juillet qui laisse une impression mitigée, bien plus de monde au mois d'août, mais c'est toujours du côté du portefeuille que le bas blesse. À Rochefort, c'est le traditionnel forum des associations, aujourd'hui sur la place Colbert, tout comme à Tonnet-Charente sur le quai, ou encore à Sainte, aujourd'hui et demain au jardin public. Vous retrouvez la liste complète de tous les forums des associations dans notre département sur notre site internet demoisellefm.com. 16 minutes en bus pour faire Tonnet-Charente Rochefort, c'était l'une des grandes nouveautés de la rentrée pour Airbus. Le réseau de transport urbain du pays rochefortais a lancé la ligne A Express lundi dernier. Mais ce n'était pas la seule innovation. Avec la Caro, de nouveaux arrêts ont été mis en place sur les bassins d'emploi, avec plus de transports à la demande et de nouvelles possibilités pour les locations de vélos. Enfin, à La Rochelle, le maire Olivier Falorni inaugure aujourd'hui la place Arnaud Elissalde, en hommage à l'ancien rugbyman, avec des prises de parole d'anciens du stade Rochelet et de la famille Elissalde. Ça se passe ce midi devant le stade de Flandre, dans le quartier Portneuf. On passe aux nouvelles du ciel.
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0: Eh bien écoutez, nous avons un week-end très ensoleillé, puis surtout un week-end très chaud, avec un pic attendu demain dimanche et des températures comprises entre 28 sur le littoral et jusqu'à 36 une nouvelle fois dans les terres. En tous les cas, en ce qui concerne notre samedi, eh bien cet après-midi, vous aurez 28 du côté de Chocres sur l'île d'Oléron, 30 à La Rochelle, vous aurez 31 à Saint-Agnan, Mortagne et Aigrefeuille, 32 si vous êtes à Saint-Jean-d'Angély et Jonzac, jusqu'à 33 la maxi du jour pour Crasanes et Saintes.
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0: Merci Emmanuel. Prochain point sur l'info d'ici, ici sur Demoiselle. Ça sera tout à l'heure à midi.
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0: Pour l'instant, il est 10h35. J'espère vous passer un bon samedi avec nous. Vous êtes dans les voitures ou alors à la maison, peut-être même au boulot. Bah, plein de courage à vous. Dans un instant, on va parler fête des voisins. Ouais, du côté de Saint-Denis d'Oléron. Je vais vous en parler là dans moins de 10 minutes. Le temps d'écouter, comme promis, Louisa. Et tout de suite, montez le son. Voici le DJ Another. Bon week-end.

0: Demoiselle, c'est elle qui a ouvert l'édition 2026 des Francofolies à La Rochelle. C'était le 10 juillet dernier, déjà. Ouais, j'ai l'impression que c'était la semaine dernière. Louisa, à l'instant, c'était le titre Soleil Bleu.
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0: Demain, dimanche, on fait la fête entre voisins du côté de Saint-Denis-d'Oléron. Rendez-vous place du marché de 11h30 à 14h pour un grand pique-nique façon auberge espagnole. Le principe, c'est super simple. Chacun apporte son plat et ses couverts. Ça sera l'occasion de faire connaissance, de partager et de créer du lien. Je vous le rappelle donc, cette fête des voisins du côté de Saint-Denis-d'Oléron, c'est demain dimanche de 11h30 à 14h. Et demoiselle d'ailleurs sur l'île lumineuse, merci de nous écouter chaque jour sur le 107. Et ça marche aussi sur l'appli Demoiselle FM qui, je vous le rappelle, est totalement gratuite. Vous restez avec nous avant 11h et les infos, Terry Moïse en souvenir des années 90. Et puis ce titre de Star Sailor remixé par Offenbach, c'est Forte de Flore qui arrive là dans quelques secondes. A tout de suite.
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2: Son troisième album Instinct sortira le 16 octobre prochain. Elle a d'ailleurs déjà annoncé une grande tournée internationale pour 2027. Voici ce matin le nouveau Angèle. Le titre, c'est Une seule vie.
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0: La bande de Bono à l'instant sur Demoiselle, c'était évidemment YouTube. Merci de passer votre samedi avec nous ici en Charente-Maritime. J'espère que tout va bien. On repart pour une nouvelle heure avec Taylor Swift et le nouveau Vianney. Vous écoutez Demoiselle, il est déjà 11h.
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0: Et à 11h, on retrouve la rédaction pour un point sur l'info nationale et internationale.
2: Bonjour à tous. 7 départements du sud de la France sont placés aujourd'hui en vigilance orange. Canicule sont concernés l'Ardèche, l'Aude, la Drôme, le Gard, l'Hérault, les Pyrénées-Orientales et le Vaucluse. Un feu de forêt s'est déclaré hier dans l'Aude et a déjà parcouru 225 hectares. 32 personnes ont dû être évacuées. 330 pompiers sont toujours mobilisés. Une reconnaissance aérienne est en cours afin de déterminer la suite des actions à mener. 2 anciennes employées du chanteur Julio Iglesias ont déposé une nouvelle plainte contre lui pour agression sexuelle et travail forcé, des faits qui se serait produit en 2021 aux Bahamas et en République dominicaine. Julio Iglesias, lui, dénonce des accusations absolument fausses. 14 ans jour pour jour après le quadruple meurtre de Chevaline en Haute-Savoie, la procureure du pôle Cold Case de Nanterre a confirmé que des magistrats souhaitaient faire revenir sur place les 2 rescapés témoins du crime, 2 sœurs âgées à l'époque de 4 et 7 ans. Et du tennis avec l'US Open qui se poursuit après la qualification en 8e de finale de l'Espagnol Carlos Alcaraz. L'Américain Ben Shelton s'est qualifié face au Canadien Denis Shapovalov.
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0: Demoiselle, merci de passer votre samedi matin avec nous. Et à l'instant, le titre de Taylor Swift, 11h10, ce soir, direction le Palais Royan, événement. Vous avez le concert de Cover Room. Ça commence dès 20h30. Le duo Charentais-Maritime va revisiter avec vous les grands tubes d'hier et d'aujourd'hui. Vous allez avoir du Queen en passant par Coldplay, du Piaf en passant par Stevie Wonder. Et en plus, c'est totalement gratuit. Alors rendez-vous donc ce samedi soir du côté de Royan au Palais. On vous a mis toutes les infos sur l'appli Demoiselle FM dans la rubrique Agenda.
1: Si je fume, ce n'est pas moi. 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
0: Il a fait son grand retour hier vendredi avec ce titre et un nouvel album qui va pas tarder à apparaître. Eddie De Pretto arrive dans un instant avec son titre Sous Influence. C'est le nouveau que l'on va découvrir dans les prochaines secondes. On a The Verve et Feu Chatterton. C'est la suite du programme ici en ce samedi matin. A tout de suite.
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1: Eddy Depreto fait son grand retour. Il travaille actuellement sur son 4e album et hier vendredi, il a sorti, pour se mettre l'eau à la bouche, ce titre, Sous Influence. C'est le nouveau Eddy Depreto sur Demoiselle à 11h25.
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0: Demoiselle avec le nouveau Mentissa à l'instant, c'était Fais gaffe à toi et toutes nos excuses à l'instant avec le titre d'Edith de Préto qui s'est entremêlé avec Mentissa, petit problème technique, toutes nos excuses. Dans un instant, le retour de la musique, ça va marcher avec Kenji et Soprano, j'ai pour vous aussi Teddy Swims pour ce samedi matin. Pour l'instant, 11h30, on s'intéresse à vos pronostics hippiques aux côtés de Tom Kazak.
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2: Bonjour, bonjour à tous. 14 concurrents âgés de 7 à 11 ans n'ayant pas gagné 299 000 euros ont rendez-vous dans le prix du Mont-Saint-Michel à l'hippodrome de Vincennes à l'occasion du Quintet Plus de ce samedi 5 septembre 2026. La distance à parcourir sera de 2700 mètres et le départ prévu vers 15h15. En tête de notre sélection, le 14, Giacomo Bello, toujours présenté à bon escient et bénéficiant d'un engagement en or, il visera la victoire. Suivi du 13, Gamin des Îles, préparé avec le plus grand soin pour cette épreuve visée. Le 11, Jojo Toons, déféré des 4 pieds pour l'occasion. Le 10, Gizou Détend, sache à placer dans la bonne combinaison. Et enfin le 3, Jipette Crépin, incontournable en pareille société. Il complétera notre sélection. Une sélection que vous pouvez retrouver sur ma chaîne YouTube Tom Kazak, les pronostics hippiques avec mes dernières minutes. Donc notre choix aujourd'hui, premier le 14, Giacomo Bello. Second le 13, Gamin des Îles. Troisième le 11, Jojo Toon. Quatrième le 10, Gizou Détend. Cinquième le 3, Jipette Crépin. Le second choix le 5, le 2 et le 7. Et à vous la fortune!

0: Demoiselle, vous êtes dans la voiture en ce samedi matin, peut-être au boulot, bah plein de courage à vous, ou alors tranquillement à la maison. C'était le titre de Kenji et Soprano, No Me Mi Les Mas. Il est 11h40 dans votre matinale du week-end, vous restez bien avec nous. Avant les infos, pardon, de midi, on va écouter Francis Cabrel ainsi que Tammy Impala et Jenny. Pour l'instant, eh bien, on s'intéresse à vos sorties séries du jour. Il n'y en a qu'une pour ce samedi, ça sera assez rapide. Vous avez Harry Bosch, c'est la saison 5 à voir sur la plateforme Polar Plus. 15 mois après avoir enfin fait tomber l'assassin de sa mère, Harry Bosch se retrouve face à deux nouvelles affaires explosives, des preuves qui pourraient remettre en cause une ancienne enquête et puis un meurtre lié à un vaste trafic d'opioïdes à Hollywood. Une saison donc sous haute tension, la saison 5 Harry Bosch est donc à voir sur la plateforme Polar Plus.
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0: Demoiselle, vous avez peut-être l'album à la maison. L'album, il s'intitule Les Bodegas, sorti en 2004. C'était l'excellent Francis Cabrel à l'instant avec ce titre. Bonne nouvelle à 11h52.
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0: Comme tous les samedis, à midi et demi, c'est votre chronique du patrimoine avec Olivier Marvaux. Et tout à l'heure, eh bien, nous allons parler d'une pyramide en Charente-Maritime. Oui, vous êtes surpris. Eh bien, elle se situe du côté de Barzan, en Pays Royanais. Eh bien, si vous souhaitez en savoir plus, la chronique est donc à écouter tout à l'heure ici sur l'antenne de Demoiselle à midi et demi. Et elle sera évidemment en podcast quand vous le souhaitez pour la réécouter sur notre site internet et l'appli Demoiselle FM. Avant les infos, à midi, on a Queen dans un instant. Et tout de suite, c'est l'heure de retrouver Emmanuel Bido pour votre météo marine de ce samedi.
2: Il n'y a pas de bulletin météo spécial, nous avons un anticyclone 1024 hectopascales sur le nord du golfe de Gascogne. Les prévisions pour aujourd'hui, vent de nord-est 2 à 4 Beaufort, une mer peu agitée, une houle de nord-ouest 0,50 m à 1 m, un ciel voilé avec une bonne visibilité. Pour la nuit prochaine, vent d'est à nord-est 3 à 5 Beaufort, une mer peu agitée, une houle de nord-ouest 1 m à 1 m 50 avec une bonne visibilité. À Foura aujourd'hui, la mer haute à midi 33 sera basse à 17h39, coefficient de marée 43.

0: Demoiselle, eh bien c'est la voix iconique de Freddie Mercury et le groupe Queen à l'instant pour refermer cette matinale du week-end. C'était Somebody to Love. On va aller jusqu'à la dernière note. Merci Brian May. Très bon week-end en Charente-Maritime. Merci de nous avoir choisi dans un instant votre tranche d'information, à commencer par le flash national et international. Demoiselle, il est midi. Bon appétit.
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0: Le point sur l'actu national et international en cette mi-journée. On voit ça tout de suite avec Damien Demenu.
2: Bonjour à tous, on commence avec la météo et la chaleur qui reste très forte dans le sud de la France. 7 départements sont désormais en vigilance orange, canicule. Il fera jusqu'à 38 degrés cet après-midi et localement 40 degrés dans les secteurs les plus chauds. Une chaleur exceptionnelle pour un mois de septembre qui va encore se maintenir demain avant un rafraîchissement attendu lundi. Et cette forte chaleur complique aussi la situation dans l'Aude. Près d'Axa, l'incendie a déjà parcouru 225 hectares. Le feu reste actif ce matin et les pompiers craignent une journée difficile avec les températures élevées et le terrain escarpé. 350 pompiers et d'importants moyens aériens sont mobilisés. 2 pompiers ont été légèrement blessés. Une 30aine d'habitants avaient également dû être évacués avant de pouvoir regagner leur domicile. On reste dans les faits divers avec une affaire d'antiterrorisme. 3 hommes ont été mis en examen et placés en prison. Ils sont soupçonnés d'avoir préparé un départ vers un groupe lié à l'État islamique en Afrique et peut-être un projet d'action violente visant la communauté juive. L'enquête se poursuit pour déterminer précisément leur intention. Et puis en Moselle, une affaire d'agression sexuelle présumée sur des enfants. Un couple de familles d'accueil est soupçonné d'avoir agressé 26 enfants entre 1997 et 2016. Les 2 suspects âgés de 69 et 71 ans contestent les accusations. Direction Lille maintenant, où la braderie prend des airs de rentrée politique. Gabriel Attal, candidat à la présidentielle, s'en est pris au Rassemblement National, affirmant contre le RN et lui, il y a 2 mois. À l'international, les émissaires de Donald Trump sont attendus à Moscou puis à Kiev pour tenter de faire avancer les négociations de paix. Ils doivent rencontrer Vladimir Poutine aujourd'hui avant de se rendre en Ukraine demain pour rencontrer Volodymyr Zelensky. Et on termine avec le sport. En Ligue 1, le PSG s'est encore incliné face à Monaco 2-1. Paris avait pourtant ouvert le score avant de se faire renverser en deuxième période. Après 3 journées, le PSG n'a toujours pas gagné et ne compte que 2 points.
0: Merci Damien. Dans un instant, c'est votre journal de l'info d'ici, présenté par Emmanuel Bidot. C'est dans 2 minutes, à tout de suite.
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3: Et voici des titres de l'actualité en Charente-Maritime de ce samedi 5 septembre.
4: Pour faire face aux vagues de chaleur dans les collèges, rien de tel qu'une rénovation énergétique. Illustration au collège Garandeau de la Tremblade qui a fait l'objet d'un chantier à plus de 4 millions d'euros. Un mois de juillet très moyen, beaucoup plus de monde en août et un pouvoir d'achat en Berne. Le président de la communauté de communes de l'île d'Oléron, Michel Parent, dresse un premier bilan de l'été sur l'île lumineuse. Une ligne express en bus entre Tonnet-Charente et Rochefort, mais pas seulement. Le réseau Airbus a mis en place de nouveaux services pour vous inviter à privilégier les mobilités douces. La météo, un week-end des festival avec des températures chaudes. Et tout d'abord, un motard inconscient surpris en grand excès de vitesse avec son fils de 4 ans à l'arrière du deux roues. Il y a deux semaines, le 18 août dernier, les gendarmes de la brigade motorisée de Jonzac ont contrôlé une moto roulant à 168 km/h sur une route départementale limitée à 80. Et pour aggraver son cas, les militaires ont également relevé un défaut d'assurance du motard. Il roulait avec deux pneus lisses et sans avoir effectué de mutation du certificat d'immatriculation. Pour couronner le tout, le motard pilotait en short avec son fils de 4 ans, en short également. Nouvelle alerte buy-in ce week-end, le risque est maximal 5 sur 5 ce samedi et ce dimanche. 5 communes sont particulièrement concernées, Grand Village, Saint-Georges-d'Oléron, Saint-Trojan, La Tremblade, Ronces-les-Bains et les Mattes-la-Palmyre. Les buy-in, ce sont ces courants particulièrement forts qui peuvent facilement vous entraîner vers le large. Soyez particulièrement prudents. À La Tremblade, le collège Fernand Garandeau, exemplaire en matière de rénovation énergétique et d'adaptation aux enjeux climatiques. Dans le cadre du plan pluriannuel d'investissement du département lancé en 2022, l'établissement a bénéficié d'importants travaux de rénovation énergétique, comme ce fut le cas à Courson déjà. La facture s'élève à plus de 4 millions d'euros, avec de nombreuses interventions de la toiture aux fenêtres en passant par le chauffage. Les précisions de Caroline Alloué, vice-présidente du département chargée des collèges.
5: Ces travaux ont duré deux à trois ans, donc c'était important d'aller voir sur place la fin des travaux, comment s'était passé aussi la période de canicule pour voir si c'était efficient. On a changé les portes et les fenêtres, on a refait toute l'étanchéité des toits, on a remplacé la chaudière par une chaufferie bois, on a fait des travaux d'isolation de la façade et du bardage qui permettent une meilleure isolation. On a changé toutes les lumières, on est passé en LED et on a aussi fait des travaux pour une ventilation, une aération de meilleure qualité. Donc ces travaux sont commencés en avril 2024 et se sont achevés en mars 2026 pour un coût de plus de 4 460 000 euros. Dont une partie, donc il y a 1 500 000 qui a été pris en charge par l'État dans le cadre du plan de relance.
4: Et d'autres collèges font également l'objet de travaux similaires, Saujon et Gémozac.
5: Oui, tout à fait. Alors avec Courson, l'extension qu'on avait fait aussi dans la même période, effectivement, c'est des collèges modèles. Donc notre plan pluriannuel d'investissement a classé les différents collèges, les 51 collèges publics du département en fonction donc de grilles d'analyse. Et puis donc nous avons établi on a choisi différents collèges, c'est en fonction du classement. Voilà, on a classé les différents collèges. Et là, les prochains collèges qui vont être rénovés, c'est Saujon et Gémozac. Et les études commencent cette année pour des travaux, sans doute cette année 2026-2027 pour des travaux en 2028.
4: Et grâce à ces travaux de rénovation énergétique, pendant les pics de chaleur du mois de juin, les établissements de Courson et La Tremblade ont enregistré au moment les plus chauds un maximum de 27 degrés dans les salles de classe, affirme le département. L'heure du bilan de la saison estivale pour le président de la communauté de communes de l'île d'Oléron et maire du château, Michel Parent. L'île lumineuse a encore accueilli beaucoup de vacanciers cet été, mais le constat reste contrasté. Un mois de juillet qui laisse une impression mitigée, bien plus de monde au mois d'août, mais c'est toujours du côté du portefeuille que le bât blesse. Michel Parent.
6: On a un peu souffert de la canicule, un peu moins que d'autres territoires, parce qu'on avait quand même quelques degrés de moins, et puis on avait l'air insulaire qui rafraîchissait. Bon, on sait que maintenant que la fréquentation du mois d'août notamment a été bonne, voire même exceptionnelle, est-ce qu'au plan économique ça a été aussi satisfaisant? Moi, les témoignages que j'ai montrent eh bien, qu'il y avait quand même un problème de pouvoir d'achat qui ont freiné donc le développement économique et la saison touristique. Voilà, autrement, la fréquentation a été très bonne, les animations ont été très très fréquentées. Il y a eu une surfréquentation des pistes cyclables qui est un sujet donc récurrent, mais bon, globalement, une saison touristique qui est bonne et même très bonne en termes de fréquentation, peut-être plus moyenne en termes donc économiques, et c'est peut-être comme d'habitude le mois de septembre voire le mois d'octobre qui font la différence entre une saison moyenne et une saison médiocre.
4: Michel Parent, le président de la communauté de communes de l'île d'Oléron. À Rochefort, c'est le traditionnel forum des associations ce samedi sur la place Colbert, tout comme à Tonnet-Charente sur les quais, ou encore à Saintes ce samedi et ce dimanche au Jardin Public. Vous retrouvez la liste complète de tous les forums des associations dans notre département ce week-end sur notre site internet demoisellefm.com. 16 minutes en bus pour faire Tonnet-Charente-Rochefort, c'était l'une des grandes nouveautés de la rentrée pour Airbus. Le réseau de transport urbain du pays rochefortais a lancé la ligne A Express lundi dernier, mais ce n'était pas la seule innovation. Avec la communauté d'agglomération Rochefort-Océan, de nouveaux arrêts ont été mis en place sur les bassins d'emploi, avec plus de transports à la demande et de nouvelles possibilités pour les locations de vélos. Didier Portron, vice-président de la CARO, chargé des mobilités.
7: C'est des arrêts supplémentaires sur la ligne B, pour desservir l'Arsenal et Technopole, d'autres bassins d'emploi. Vous avez également des arrêts supplémentaires pour les lignes scolaires. Vous avez une amélioration au niveau du transport à la demande avec deux points de dépôt supplémentaires. Alors pour la zone nord, ça va être la poste de Brogne-Magné et pour la zone sud, ça va être la zone commerciale de Leclerc. Vous avez les abonnements Cycle-Océan qui ont été modifiés. Alors déjà, les prix sont très attractifs, mais vous pourrez vous abonner de manière mensuelle, trimestrielle ou annuelle, sachant que quelqu'un qui prendra un abonnement annuel aura un bénéfice de 2 mois gratuits. Voilà, c'est des améliorations notables. Ouais.
4: Tout est fait pour laisser sa bagnole au garage.
7: Tout à fait, c'est ça, désengorger nos réseaux routiers, pousser les gens à aller vers ces moyens de déplacement plus vertueux. Et sachant dans un contexte un peu tendu économiquement avec le prix du gasoil et de l'essence, je pense que oui, c'est un bon effort que nous avons fait à leur proposer tous ces services supplémentaires. Ouais.
4: Enfin, à La Rochelle, le maire Olivier Falorni inaugure ce samedi la place Arnaud Elissalde en hommage à l'ancien rugbyman avec des prises de parole d'anciens du stade Rochelet et de la famille Elissalde. Ça se passe ce samedi midi devant le stade Marcel de Flandre dans le quartier Portneuf. On passe maintenant aux nouvelles du ciel.
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3: Mais écoutez, nous allons avoir un week-end très ensoleillé puis surtout très très chaud avec un pic attendu pour notre dimanche et des températures qui vont s'élever jusqu'à 36 degrés notamment si vous êtes dans les terres. En ce qui concerne notre samedi, il ne va pas faire aussi chaud. Cet après-midi, comptez 28. Si vous êtes du côté du château d'Oléron, vous aurez 30 à La Rochelle, 31 à Aigrefeuille, à Mortagne ou encore du côté de Saint-Agnan, 32 si vous êtes à Saint-Jean-d'Angély et Jonzac, jusqu'à 33 la maxi du jour pour Crasanes et Saintes.
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3: Il est midi 14, la suite de votre samedi midi avec dans un instant Parlons d'ici aux côtés de Cyril. Cyril que reçoit aujourd'hui Bernard Frélin, président de l'association, pour nous parler de la fête de l'oignon. C'est demain du côté de Saint-Trojan. Vous allez tout savoir dans deux minutes. Moi je vous dis à demain, dimanche dès 14h pour Demoiselles Week-end. Très bon samedi à l'écoute des programmes de Demoiselles.
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1: Ce dimanche 6 septembre, direction Saint-Trojan-les-Bains pour un rendez-vous incontournable du territoire local. La traditionnelle fête de l'oignon, le Saint-Urgent, de 10h à 18h à la salle Le Galion, boulevard de la Plage. Producteurs locaux, amateurs de gastronomie et curieux vont se retrouver autour du fameux oignon, le Saint-Urgent, mais aussi de nombreux fruits et légumes du terroir. Et cette année, un invité de marque sera présent, un grand chef. Pour nous présenter cette journée, nous avons le plaisir de recevoir Bernard Frelin, président de la fête de l'oignon, le Saint-Urgent. Bonjour Bernard, vous êtes le président.
2: Bonjour à tout le monde.
1: Vous allez bien ?
2: Oui, ben avec le beau temps.
1: Bon, tout va bien. Donc, avant de parler du programme de cette année, c'est quoi cet oignon, le Saint-Urgent ?
2: Ben, cet oignon, le Saint-Urgent, c'est un ressuscité du 19e siècle qui a existé à l'époque et qui était cultivé en très grande quantité puisqu'ils en produisaient, nous dit les vieux textes, 4 à 5 000 tonnes par an. Et nous l'avons ressuscité à partir de 2009.
1: Alors, il est cultivé comme un oignon classique et on le récolte quand ?
2: Absolument, et ben, on le récolte suivant la date de plantation et suivant la saison, pas comme cette année, à partir de juillet. En général, juillet, oui.
1: D'accord. Et avec cette chaleur, la canicule, cet été, l'oignon n'a pas souffert ?
2: Ça s'est très mal passé, il a énormément souffert. Il n'a pas grossi, on a une récolte très faible, nous association. Heureusement que des maraîchers de Lille qui travaillent avec nous ont pu en faire un peu plus et un peu plus beau que les nôtres. Mais par exemple, nous avons récolté 250 kilos au lieu d'une tonne habituellement.
1: Ah, quand même. Donc il y aura des maraîchers qui vont proposer de l'oignon, le Saint-Urgent à la vente ce dimanche-là, hein.
2: Alors on a quasiment tous les maraîchers qui produisent de l'oignon, tous les maraîchers de l'île d'Oléron. Et effectivement, ils auront des oignons et tout ce qu'ils font à côté, les légumes qu'il y a encore à cette saison.
1: Alors, qu'est-ce qui fait vraiment la particularité de l'oignon, le Saint-Urgent ? C'est pas un oignon jaune classique, il est quelle couleur ?
2: Il n'est pas jaune, il est rouge, rosé, il est doux, pas, non sucré, mais doux quand même. Et il s'accommode très bien en cru, avec des salades de tomates par exemple ou autres, qu'en cuit, autour d'une sauce, dans une sauce, autour d'une viande.
1: Dans une omelette ?
2: Donc, dans une omelette, il y en a qui la font, oui.
1: Ok. Alors concrètement, qu'avez-vous prévu pour les visiteurs ce dimanche 6 septembre ? On va parler du programme, ça va se passer de 10h à 18h à la salle des fêtes et autour de la salle des fêtes, c'est celle de Saint-Trojan.
2: Oui.
1: Qu'est-ce qu'on va pouvoir voir, déguster, découvrir tout au long de cette journée ? Vous pouvez nous parler du programme ?
2: Alors on aura 36 exposants pour une longueur de 150 mètres environ. Mmh. Alors principalement déjà donc des maraîchers comme je viens de le dire et beaucoup d'artisans qui vont nous proposer des produits locaux.
1: Elle réunit plusieurs maraîchers, c'est ça ?
2: Plusieurs maraîchers et en même temps on y fait un grand marché gourmand qui a eu beaucoup de succès l'an dernier.
1: Alors qu'est-ce qu'il y aura ce marché gourmand ? Qu'est-ce qu'on va
2: Alors ce marché gourmand, on aura beaucoup de choses, on aura des crêpiers, on aura des marchands de glace. On aura le cochon d'Oléron, par exemple, qui va faire des grillades. On aura des moules frites, on aura des huîtres. On aura plein de choses, des produits vraiment tous locaux, des confitures, etc. Tout ce qu'on, du pain artisanal, évidemment. Donc, l'an dernier, on avait tellement eu de succès qu'on a manqué de produits. Mmh. Donc on espère que cette année, on a motivé nos exposants plus de quantité.
1: Alors c'est l'occasion donc de mettre en valeur les producteurs locaux.
2: Et nous ferons bien sûr nos célèbres flammenkuchen.
1: D'accord.
2: Hein, ça c'est aussi un produit. L'année dernière, on a fait 150, on en a manqué. Donc cette année, on a misé sur un montant de 200 flammenkuchen. On verra si on les passe toutes.
1: Alors vous préparez vous-même la pâte ? C'est ça, ça va se faire avec
2: non,
1: de la pâte ?
2: Non, la pâte, c'est trop compliqué parce que c'est un fond de tarte très mince. Mm-hmm. Donc on l'achète chez des spécialistes en Alsace directement, des grands spécialistes. Et tout le reste, bien sûr, on le fait nous-mêmes
1: sur
2: place.
1: Il y aura quoi sur cette flammenkuchen de l'île d'Oléron ? Il y aura des oignons, des lardons, du fromage ?
2: Des oignons, des lardons, de la crème fraîche. Uh-huh. Et puis, c'est déjà pas mal. Ah, et c'est cuit, tout ça, au feu de bois.
1: Ça va être bon.
2: C'est
1: on a hâte
2: bon.
1: De goûter ça. Alors cette année, vous avez également décidé de faire venir un grand chef de cuisine, membre de l'Académie nationale de cuisine. Alors, qui est cette personne ?
2: Cette personne est Monsieur Christophe Gouard, qui est du sud de la Charente-Maritime. Nous l'avions pris l'an dernier, et alors ce monsieur travaille des produits excellemment. Et alors le but, il va faire plusieurs fois dans la journée, 4-5 fois dans la journée, il va cuisiner des spécialités, il va les préparer devant donc le public. Et ensuite, il va en faire à peu près 60 petits pots qu'on offrira donc aux gens présents pour la dégustation.
1: D'accord, donc des spécialités autour de l'Union, le Saint-Urgent, voilà. Avec des produits d'ici en fait, c'est bien ça?
2: Oui, c'est bien ça. Alors par exemple, la première dégustation sera un tataki de thon aux deux sésames avec pickles d'oignon de Saint-Urgent au vinaigre de betterave.
1: Ouais, sympa.
2: Ça c'est sympa. Mmh. Un autre au hasard, à 14h, il va nous faire le fromage frais de vache, le pré-guillac, production locale, et confit d'oignon de Saint-Urgent aux épices douces et fruits rouges, éclat de graines de sarrasin.
1: Ça nous ouvre déjà l'appétit, hein. Il y en aura d'autres ?
2: Il y aura la tartine croustillante de foie gras du sud-ouest, mi-cuit, maison, et chutney d'oignon de Saint-Urgent, figues, vinaigre de Banyuls. Et pour terminer, il va le faire en dessert, si on peut dire, le 4 heures sucré. Ce sera une verrine de marron glacé, oignon confit, bergamote et coulis de framboise à la fleur d'hibiscus.
1: Alors bien entendu, on pourra récupérer les recettes sur place hein, pour celles et ceux qui ont envie de cuisiner eh bien, ces plats-là.
2: Absolument.
1: Avec l'aide de l'oignon, le Saint-Urgent. On imagine que cette journée s'adresse aussi bien aux passionnés de gastronomie qu'aux familles, aux habitants de l'île et aux visiteurs de passage. Bernard, vous êtes au cœur de cette manifestation. C'est beaucoup de travail hein, cette journée. Hein.
2: Énormément, oui. On ne croit pas, mais c'est beaucoup, beaucoup de travail.
1: Alors pour terminer, vous avez quelques secondes pour convaincre nos auditeurs à venir eh bien, ce dimanche découvrir l'oignon le Saint-Urgent.
2: Bah écoutez, si c'est comme les deux précédentes, les personnes qui viendront vont passer vraiment une excellente journée, une ambiance familiale, très sympathique, on y trouve de tout, on se régale de beaucoup de choses. Il ne faut vraiment pas hésiter à venir à Saint-Urgent le 6 septembre.
1: Et vous voulez rajouter autre chose ?
2: Ben, je vais rajouter une chose, c'est qu'on a on a un projet, bon ce n'est qu'un projet actuellement, on souhaiterait peut-être faire une confrérie de l'oignon de Saint-Urgent, et à l'occasion de cette fête, on a fait faire un costume provisoire pour la confrérie, et ce costume sera présenté, et on fera appel à tous les bénévoles qui voudraient nous rejoindre pour animer et faire vivre cette confrérie si c'était possible.
1: Alors si les personnes sont intéressées, ils peuvent vous contacter comment ? Par votre site internet ou par un numéro de téléphone ?
2: Par le site internet, on a un mail qui s'appelle qui est saint-urgent-du6@laposte.net ou au numéro de téléphone 06 79 66 42 41.
1: Ne manquez pas donc ce rendez-vous, ce sera dimanche 6 septembre 10h-18h à la salle du Galion et autour de la salle du Galion à Saint-Urgent-les-Bains. On vous rappelle que l'entrée est gratuite, venez passer une belle journée conviviale placée sous le signe du terroir. Merci beaucoup Bernard, on vous souhaite une très belle fête à toute l'équipe.
2: Ben merci beaucoup à vous et à dimanche pour tout le monde.

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1: Bonjour à tous. Aujourd'hui, nous sommes de retour dans le pays royanais, entre les hameaux de la Garde et des Piloquets, sur la commune de Barzan. Le promeneur égaré sur les hauteurs surplombant le site gallo-romain du Fa, célébré lors d'une précédente chronique, ce promeneur pourra dans un premier temps découvrir l'emplacement de l'ancien théâtre antique, qui était doté de plus de 7000 places et dont on distingue encore clairement les contours. Mais s'il fait quelques pas de plus, son regard sera également attiré par un monument original, modeste par sa taille, sobre par son aspect, à la silhouette effilée, élégante, sans doute l'une des curiosités les plus inattendues, pour ne pas dire les plus énigmatiques, du patrimoine de la Charente-Maritime, la tour ou pyramide de la Garde à Barzan. Érigée à 200 mètres des vestiges du théâtre antique, au beau milieu des vignobles, sur un promontoire dominant l'estuaire de la Gironde et la campagne alentour, cette tour est composée d'un socle ou soubassement en pierre, surmonté d'une colonne à la forme d'une pyramide, qui donne à l'édifice l'allure d'un obélisque. Dans l'art sacré égyptien, les obélisques étaient des colonnes à base quadrangulaire, surmontées d'une pointe pyramidale, le pyramidion. Le plus souvent, les obélisques étaient monolithes. Ce n'est pas le cas ici car on distingue très nettement les lignes parfaites des pierres de taille, soigneusement découpées dont la tour est constituée. Des pierres peut-être issues des carrières de Crasan ou de Ténac, à proximité de Saintes. Les faces de la partie pyramidale sont décorées de rainures en creux, mais hélas aussi de nombreux graffitis. Aujourd'hui brisée à son sommet, la tour était autrefois surmontée d'une girouette. Elle est située sur le fameux 45e parallèle nord. Soyons précis, 45 degrés et 32 minutes. Alors bien sûr, la pyramide de la Garde qui culmine à moins de 5 mètres n'est pas l'obélisque de Louxor qui trône sur la place de la Concorde depuis 1836, haute de ses 23 mètres. Mais elle mérite le détour tant son histoire est singulière. Si cette tour atypique a certainement servi d'amer, de point de repère pour guider les bateaux naviguant sur la Gironde au cours des siècles précédents, pour comprendre sa fonction première, il faut revenir au siècle des Lumières. La pyramide de Barzan fait partie des nombreux points géodésiques, érigés un peu partout sur le territoire français, ayant permis d'établir la fameuse carte de l'Académie, dite carte de Cassini. Mais il convient plutôt de dire la carte des Cassini, car cette œuvre remarquable est le fruit du travail sur plusieurs décennies d'une même famille, on pourrait dire d'une véritable dynastie d'astronomes, de géodésiens, de cartographes. Tout d'abord Jean-Dominique Cassini, contemporain de Louis XIV, puis son fils Jacques, puis à son tour César-François Cassini, dit Cassini de Turie, ou Cassini III, ça ne s'invente pas. Enfin Cassini IV, qui porte le prénom de son arrière-grand-père Jean-Dominique, et qui connaîtra une longévité exceptionnelle, s'éteignant en 1845 dans sa 98e année. C'est donc à cette étonnante dynastie des Cassini que l'on doit cette prestigieuse carte, la première carte topographique établie à l'échelle du Royaume de France dans son entier. Une véritable innovation autant qu'une prouesse technique dans la France du XVIIIe siècle, car il s'agit de la première carte qui s'appuie sur une triangulation géodésique, un travail colossal qui a pris plus de 60 ans et qui a donc laissé des empreintes partout sur le territoire français, ces fameux signaux ou points géodésiques dont la pyramide de Barzan est un exemple remarquable. Et c'est ce qui explique la situation de cette tour, littéralement plantée sur un promontoire dominant la Gironde. Au 15e, 16e, 17e et 18e siècle, époque des grandes découvertes, les cartes ou cartes portulans étaient des symboles de pouvoir pour les monarques, magnifiant leurs conquêtes, flattant leur rêve de découverte de nouvelles terra incognita. Et même parfois, comme au royaume du Portugal, berceau d'Henri le Navigateur et de l'école de Sagresse, ou encore de Magellan, ces cartes étaient considérées comme des secrets d'État. L'un des précieux exemplaires de la carte des Cassini avait été appelé carte de Marie-Antoinette. On y retrouvait bien sûr le château de Versailles, les petits et grands Trianon, et le hameau de la Reine cher à l'épouse du roi Louis XVI. Fixé sur un socle en pierre, à même le sol, à proximité immédiate de la pyramide, un médaillon porte la signature de l'IGN, l'Institut Géographique National, rappelant que cet édifice, perdu au milieu des vignes, conserve un intérêt géographique majeur. Avec un panorama à 180 degrés sur la Gironde, sur les villages de Talmont, de Méché, Barzan-Plage, mais aussi sur une campagne vallonnée, préservée, qui s'étend à perte de vue en direction des communes d'Épargne ou d'Ars-sur-Gironde, le promontoire sur lequel se trouve la pyramide de Barzan est l'un des points de vue les plus spectaculaires de la région. Surplombant l'estuaire de la Gironde dans toute son immensité, défiant le temps et les éléments, la pyramide de Barzan est érigée au milieu d'une carte postale de rêve. Le site a conservé son aspect sauvage, son charme bucolique. Nous sommes ici au milieu des vignes et des tournesols, sur un balcon naturel inondé de lumière, dans un bout du monde improbable, terre de sérénité et de plénitude, au charme incomparable. Belle journée à tous.
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0: 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Bon après-midi, il est 14h.
1: Eh bien écoutez, je vous souhaite un excellent week-end à l'écoute des programmes de Demoiselle. C'est votre radio en ce samedi pour vous accompagner. J'ai pour vous Alex Warren, Desri et Zao. Il est 14h.

0: Alex Warren à l'instant sur Demoiselle avec l'un de ses titres issus de son nouvel album Wild Child. Le single sort est sorti le 28 août dernier après la pause. On part en Bretagne avec la Bretonne, Jeanne Bonjour et le single Finir par terre sur Demoiselle. Excellent week-end.
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0: Amir avec toi sur la radio d'ici à Dolus, on fête les associations. Et rendez-vous ce samedi au stade de rugby René Roux à Dolus-d'Oléron qui va se transformer tout simplement en une vitrine de la vie locale. Une cinquantaine de stands vous attendent jusqu'à 16h. Démonstration, atelier, animation pour toute la famille et petite restauration sur place pour reprendre des forces. Si vous avez envie d'y aller, rendez-vous du côté de Dolus, c'est sur l'île lumineuse.
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0: Et sur Oléron, vous écoutez Demoiselle sur le 107, les Temper Cities, Self-Aware et chanson de rigueur aujourd'hui, Jennifer a suivi au soleil.

0: George Benson, Give Me the Night, titre produit par Quincy Jones, écrit par Rod Temperton, l'un des plus gros succès de la funk et soul qu'on peut écouter d'ailleurs sur Demoiselle et que vous retrouvez dans notre émission de Dance et Dance Vintage tous les vendredis et samedis soir entre 22h et 2h du matin. Après la pause, vous l'avez entendu, Corneille et Vita pour le titre Ensemble. Allez, bon samedi sur la radio d'ici.
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Pas d'idée pour passer du temps sur le canapé, eh bien j'ai ce qu'il vous faut. Voici pour vous la chronique streaming VOD de ce samedi. Les incontournables du streaming et de la VOD, films, séries, animés et documentaires pour ce samedi, émissions et divertissements pour votre week-end. Place au divertissement avec Netflix et Maman a toujours raison, nouvelle télé-réalité arrivée ce 26 août. Neuf mères s'affrontent pour démontrer qu'elles connaissent mieux que personne leur enfant sur Disney+. 911 Reunited propose un registre totalement différent. Ce documentaire revient sur les témoignages des survivants du 11 septembre et les liens créés avec les inconnus pendant cette journée historique. C'est sorti le 21 août dernier.

0: James Blunt sur votre radio, Alex, excellent week-end avec nous. Christophe Willem arrive avec le titre Système après la pause publicitaire. Et je vous emmène également du côté de la fête des Vendanges à Dompierre-sur-Charente. Un moment à passer en famille et à découvrir en Saintonge. C'est dans quelques minutes.
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0: Gérald de Palmas tombé, hein. Le titre reste l'un des titres marquants de l'album Marcher dans le sable, sorti déjà en 2000. Village en fête, édition Vendange, ça se passe à Dompierre-sur-Charente. Le week-end s'annonce donc festif du côté de cette commune avec, à côté du camping, aujourd'hui et demain, un programme bien chargé. Vendange à la main, repas champêtre, bal des années 80 pour ce soir, puis brocante randonnée, marché de producteurs et bandas pour dimanche, restauration sur place. Ça se passe du côté de Dompierre-sur-Charente si vous avez envie de passer un excellent moment et parler Vendange.
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0: Riviera, voici le single She Doesn't Mind sur Demoiselle. Bon week-end.

0: Allez, je vous le donne en mille. 1984, déjà l'album Works de Queen. Et ce titre, I Want to Break Free, incontournable. Allez, la suite dans quelques instants. C'est Boulevard Désert, c'est pas si facile. Et puis l'agenda de Cyril Thomas sur Demoiselle, c'est dans 10 minutes.
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0: La fille de Chantal Lobby, Jen Ayash, qui nous offre la reprise du groupe Tattoo, Abat, Us, Toi et Moi, à suivre également bien sûr, après l'agenda loisir de Cyril Thomas. Bonjour Cyril.
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2: Bonjour à tous, pour aujourd'hui samedi 5 septembre avec à Saint-Georges-d'Oléron, venez découvrir toutes les activités proposées par les associations locales, qu'elles soient culturelles, sportives, sociales ou de loisirs. Ne manquez pas le forum des associations complexe du Trait d'Union cet après-midi à partir de 14h, entrée gratuite. Les journées agricoles de l'île d'Oléron se poursuivent. Aujourd'hui samedi, place aux visites de fermes, maraîchage, viticulture, élevage, marais-salon et bien d'autres savoir-faire à découvrir avec vente directe chez les producteurs. Programme détaillé sur cdc-oléron.com. À Rochefort, rendez-vous au forum des associations jusqu'à 17h30, place Colbert, plus d'une centaine d'associations sportives, culturelles et de loisirs seront présentes. À Saint-Agnan, rendez-vous pour le forum des associations et le feu d'artifice de 15h à 18h pour le forum. Découvrez les associations locales, profitez de jeux pour toute la famille et d'un moment convivial et à 22h, place au feu d'artifice, une journée festive en accès libre à Saint-Agnan. À Fora, les amateurs de véhicules anciens ont rendez-vous aujourd'hui samedi pour la 36e bourse d'échange auto-moto-scooter. Rendez-vous sur la prairie du Casino. En Pays Royanais, à Étaule, rendez-vous au Forum des Associations, salle La Pléiade. À Cause, Forum des Associations Sorlu. Rendez-vous avec un Forum des Associations à Breuil, à la salle multiculturelle, à la Taillée Verte à Saujon. Du côté de Saint-Palais-sur-Mer, rendez-vous cet après-midi pour découvrir la vie associative de la commune. Et puis à Sainte, rendez-vous ce week-end, aujourd'hui samedi et demain dimanche, pour le village des associations, avec 200 associations réunies. Venez découvrir leur activité, leurs projets et leurs passions dans une ambiance festive et conviviale. Voilà pour quelques rendez-vous. Très bon week-end.
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Ah oui, c'est une nouvelle ensemble, c'est le goûter, hein. Une cabane dans les bois et un album. Tiens, voici Vianney qui arrive d'or et d'étain. Seal et M. Pokora avec Égaré pour débuter cette nouvelle heure. Il est déjà 16h, bon week-end.

0: M. Pokora, égaré, sorti sur la réédition de son album Adrénaline. La BO du dernier volet de Toy Story, signé par Taylor Swift, c'est ce que je vous promets juste après la pause publicitaire sur Demoiselle. A tout de suite.
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0: Jasmine Thompson sur Demoiselle, Mad World. On va du côté de Marraine. La fréquence à Marraine, hein, c'est le 107 FM. La rentrée, c'est aussi le moment de se trouver une nouvelle activité. Le comité des fêtes de Marraine organise son forum des associations jusqu'à 19h au centre d'animation et de loisirs rue Jean Moulin. Alors, je vous le dis tout de suite, hein, sport, culture, loisirs, patrimoine. Il y a de quoi faire son choix pour commencer cette nouvelle année.
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0: Elles font du bruit avec Animal. Voici les Cat Eyes sur Demoiselle.

0: Benson Boone, The Time of My Life, à l'instant sur la radio d'ici, à suivre. Pierre Demar, Je pense à vous. Le titre sert de premier extrait d'Ave Demar, attendu pour le 25 septembre, vous l'avez compris, c'est son nouvel album. Et nous, on le retrouve juste après la pause publicitaire. A tout de suite sur Demoiselle.
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0: à l'instant sur Demoiselle, c'était Gossip avec Heavy Cross. On va du côté de Fourin pour la bourse d'échange auto, moto, scooter, amateur de belle mécanique. C'est du côté de cette 36e bourse d'échange que vous avez rendez-vous sur la prairie du casino à Fourin. Pièces détachées, outillages, documentation, tout ce qu'il faut pour en fait réparer votre engin à moteur. Angèle poursuit son retour musical avec le titre Une seule vie. Ce 28 août dernier, elle nous a offert son dernier single, morceau qui annonce bien sûr surtout Instinct, son troisième album attendu le 16 octobre prochain.
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0: Les Temper Cities, Self-Aware, mais aussi Joseph Kamel, Ton Regard, c'est ce que je vous propose, avec également le nouveau U2, il est déjà 17h sur Demoiselle. On retrouve l'actualité du week-end, c'est avec Arthur Leroux. Bonsoir Arthur.
1: Bonsoir à tous. 7 départements du sud de la France sont placés en vigilance orange canicule aujourd'hui. Il s'agit de l'Ardèche, de l'Aude, de la Drôme, du Gard, de l'Hérault, des Pyrénées-Orientales et du Vaucluse. Les températures ont atteint 36 à 38 degrés dans le Languedoc et la vallée du Rhône. Les fortes chaleurs persisteront jusqu'à dimanche avant une baisse des températures prévue dès lundi. Une importante opération de police s'est déroulée hier à Plourin-les-Morlaix, dans le Finistère, après le retranchement d'un homme armé dans un immeuble. Une femme d'environ 60 ans a été retrouvée morte dans la rue et son compagnon, âgé de 55 ans, a été blessé par balle. Le suspect grièvement blessé à la tête pourrait avoir tenté de se suicider. Une enquête a été ouverte. En politique, Éric Ciotti a présenté plusieurs propositions après avoir annoncé son alliance avec le Rassemblement National de Marine Le Pen. Il souhaite remplacer les régions par des provinces, réformer le système des retraites et réduire, voire supprimer, les droits de succession. 10 jours après la crue meurtrière au Népal, les secours ont extrait vivant un troisième rescapé d'un tunnel. 2 ouvriers népalais avaient déjà été sauvés vendredi. Les recherches se poursuivent. Et Vladimir Poutine a ordonné une suspension de 3 jours des frappes sur Kiev à partir de ce soir minuit en lien avec la visite d'émissaires américains. Cette trêve intervient après des bombardements russes visant les aéroports de la capitale ukrainienne. On poursuit avec le youtubeur Greg Guillotin qui a reconnu avoir infligé des violences physiques et psychologiques à son ancienne compagne qui a porté plainte en juin dernier. Le parquet d'Evry a ouvert une enquête pour violence et harcèlement sur conjoint entre 2019 et 2026. L'accusé affirme suivre un accompagnement psychiatrique. Côté sport, 14e étape de la Vuelta aujourd'hui avec une arrivée à la Sierra de la Pandera pour un potentiel bouleversement au classement général. Et puis du football également ce soir avec la 3e journée de Ligue 1. Lens affronte Lorient à 17h15 tandis que 2 rencontres sont prévues à 20h45, Le Havre-Brest et Nice-Le Mans.

0: U2 s'associe à Martin Garrix pour ce titre, hein, Firefiles, sorti le 24 juillet dernier. En fait, le morceau est le mélange de la voix de Bono et le son de U2 avec des productions électro du DJ néerlandais. Particularité, et pour info, le titre avait été déjà travaillé depuis 6 ans avant sa première sortie. Et surprise au Tomorrowland. Ed Sheeran dans quelques instants sur Demoiselle avec Repeat It en programmation sur la radio d'ici. C'est ce que je vous promets dans les prochaines minutes.
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0: Ça va peut-être vous choquer, mais ce morceau des Superman Lovers, Starlight, bah le morceau il a déjà 25 ans. Allez, je vous emmène sous un chapiteau, hein, celui du nouveau cirque Zavata à Rochefort. Le chapiteau plante ses couleurs à Rochefort jusqu'au 6 septembre, au parking du Stade Rouge, un spectacle électrisant qui mêle univers futuriste et ambiance latino, pensé pour émerveiller petits et grands. Chapiteau chauffé en plus et sièges individuels. Plus d'infos, vous pouvez vous rendre directement au Stade Rouge à Rochefort. 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
0: Adèle Castillon, voici Été avec toi sur la radio d'ici.

0: Muse on this legend, à l'instant sur la radio d'ici. La suite, c'est avec Manon Lisa, le petit pêcheur qui s'impose comme une des révélations musicales 2026. Son titre d'ailleurs, le petit pêcheur, est inspiré d'une fable racontée par son père et s'est installé parmi les tubes de l'été. Après avoir d'ailleurs longtemps écrit pour d'autres comme Céline Dion, elle prépare désormais son premier grand rendez-vous scénique. Manon Lisa, le petit pêcheur, est à suivre sur Demoiselle.
1: C'est l'essentiel.
0: A tout de suite.
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0: Rise and Fall, c'était bien sûr Craig David. Un concert monumental sous les étoiles, ça se passe bien sûr à l'amphithéâtre gallo-romain de Saintes et c'est ce soir à partir de 21h. Classe de danse, orchestre symphonique et plusieurs chœurs réunis sur scène pour cette œuvre reportée après annulation au mois de juin due à la canicule. Et bien là, aujourd'hui, vous allez pouvoir le vivre. Aucune réservation nécessaire, ça se passe bien sûr du côté de Saintes et à Saintes, vous écoutez Demoiselle sur le 102.3.
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0: Everything, le feu dans ma tête. Voici HL. Je vous quitte et je vous donne bien sûr rendez-vous dès lundi sur la radio d'ici entre 7h et 9h.

0: Mademoiselle. Il est 18h, bonne soirée. 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
1: Bonsoir à tous. L'Ardèche, l'Aude, la Drôme, le Gard, l'Hérault, les Pyrénées-Orientales et le Vaucluse sont en vigilance orange pour canicule encore aujourd'hui, avec des températures qui ont atteint 36 à 38 degrés localement. Des fortes chaleurs qui vont persister jusqu'à demain avec une baisse des températures prévue dès lundi. Un mot de politique à présent avec Jean-Luc Mélenchon qui a réaffirmé sa proposition d'annuler la dette française détenue par la Banque Centrale Européenne malgré les nombreuses critiques politiques suscitées par cette idée. Il a déclaré avoir travaillé avec des économistes sur le sujet. Éric Ciotti, quant à lui, a présenté plusieurs propositions après avoir annoncé son alliance avec le Rassemblement National de Marine Le Pen. Il souhaite notamment remplacer les régions par des provinces, réformer le système des retraites et réduire, voire supprimer, les droits de succession. Et après l'arrestation de deux suspects dans le piratage du fisc, la directrice générale des finances publiques a salué une excellente nouvelle et réitéré ses excuses. Pour rappel, les données de 678 000 personnes ont été dérobées, dont celles de 350 000 particuliers. À l'international, 10 jours après la crue meurtrière au Népal, les secours ont extrait vivant un troisième rescapé d'un tunnel. Deux ouvriers népalais avaient déjà été sauvés hier et les recherches se poursuivent. Vladimir Poutine, lui, a ordonné une suspension de 3 jours des frappes sur Kiev à partir de ce soir minuit en lien avec la visite d'émissaires américains. Cette trêve intervient après des bombardements russes visant les aéroports de la capitale ukrainienne. Retour en France, le youtubeur Greg Guillotin a reconnu avoir infligé des violences physiques et psychologiques à son ancienne compagne qui a porté plainte en juin dernier. L'accusé affirme suivre un accompagnement psychiatrique et une enquête a été ouverte. Et on termine avec du football. Lens affronte Lorient en ce moment même, tandis que Le Havre défiera Brest et Nice affrontera Le Mans à 20h45.

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0: 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Il est 19h, bonne soirée.
1: Bonsoir à tous. Les fortes chaleurs vont persister encore demain avec jusqu'à 38 degrés attendus localement. Il faudra attendre lundi pour retrouver une baisse des températures sur l'ensemble de l'Hexagone. En meeting à Lille, Jean-Luc Mélenchon a réaffirmé sa proposition d'annuler la dette française détenue par la Banque Centrale Européenne malgré les nombreuses critiques politiques suscitées par cette idée. Il a déclaré avoir travaillé avec des économistes sur le sujet. Éric Ciotti, quant à lui, a présenté plusieurs propositions après avoir annoncé son alliance avec le Rassemblement National de Marine Le Pen. Il souhaite notamment remplacer les régions par des provinces, réformer le système des retraites et réduire, voire supprimer les droits de succession. Et après l'arrestation de deux suspects dans le piratage du fisc, la directrice générale des finances publiques a salué une excellente nouvelle et réitéré ses excuses. Pour rappel, les données de 678 000 personnes ont été dérobées, dont celles de 350 000 particuliers. On poursuit avec le ministre de l'Intérieur Laurent Nunez qui a demandé au préfet de renforcer la sécurité autour des lieux de culte juif à l'approche des fêtes. Il invoque une menace terroriste toujours élevée et la persistance des actes antisémites. Et 10 jours après la crue meurtrière au Népal, les secours ont extrait vivant un troisième rescapé d'un tunnel. Deux ouvriers népalais avaient déjà été sauvés hier et les recherches se poursuivent afin de retrouver d'éventuels survivants de ce drame qui a fait au moins 1287 décès. Vladimir Poutine, de son côté, a ordonné une suspension de 3 jours des frappes sur Kiev à partir de ce soir minuit en lien avec la visite d'émissaires américains. Cette trêve intervient après des bombardements russes sur les aéroports de la capitale ukrainienne. Côté sport en cyclisme, victoire de Marco Brenner sur la 14e étape de la Vuelta. Enric Mas conserve lui son maillot de leader. Et puis enfin du football avec la 3e journée de championnat de Ligue 1. Le Havre affronte Brest ce soir tandis que Nice défiera Le Mans. Les deux matchs se joueront à 20h45.

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1: Avec ce soir la suite de The Voice Kids. Allez, sur France 2, à l'occasion des journées européennes du patrimoine, le plus célèbre des châteaux français, le château de Versailles, eh bien, est en fête avec bien pas mal de culture, de musique, pas mal de choses autour de ce lieu culturel. Ce soir sur France 2. France 3 dans la catégorie Meurtre 3, direction le Puy-en-Velay. Canal, c'est la reprise du top 14, la toute première journée. L'UBB, l'Union Bordeaux-Bègles, qui reçoit le Racing 92. M6, The Rookie, le flic de Los Angeles. Vous retrouvez sur France 4, Entre ses mains, W9, la petite histoire de France. Et puis tiens, sur TMC, la Coupe du Monde féminine avec du basketball. France, Corée du Sud. C'est la deuxième journée du groupe B. Voilà, je vous laisse sur votre choix et par avance, une excellente soirée devant votre télévision.
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